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1: Oh boy.

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3: Bien le bonjour à toutes et à tous. Merci de votre fidélité à nous écouter chaque heure, chaque semaine, chaque mois de l'année. Car je sais qu'il y a une émission qui vous passionne sur votre radio, Radio Collège 95.9 ou sur internet radiocollège.fr. C'est l'été, enfin je crois toujours, oui oui c'est l'été. Et comme le dit Éric Chardin,
4: l'été sera chaud, l'été sera chaud.
3: Sur Radio Collège bien sûr. Alors je suis Christian Mémon.
5: Ah, c'est monsieur de la dernière fois.
3: Oui oui, je suis bien le monsieur de la dernière fois. Pour ces mois de vacances, je vais vous faire revivre les rubriques les plus écoutées de l'année. Allez, on commence, c'est parti. Mais avant, pour tous ceux qui sont nés aujourd'hui, de toute l'équipe qui prépare l'émission avec moi, nous

0: je vous dis atmosphère, vous allez penser à quoi? Hôtel d'une heure? Eh bien, vous avez très bien pensé. C'est l'extrait de film que nous allons écouter, réalisé par Marcel Carmé en 1938. À l'Hôtel d'une heure, situé face à la passerelle de la Grange aux Belles, le long du canal Saint-Martin à Paris, le patron, le couple, le couvreur et les clients, notamment l'éclusier Prosper, Trimaud et sa femme, sont réunis pour parler. Et là arrive un jeune homme, c'est Edmond, le protecteur de Madame Raymonde. Alors Edmond, c'est joué par Louis Jouvet, et Madame Raymonde, la prostituée, Arletty. On les écoute tous les deux. Allez, on écoute notre extrait de film et chanson.
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2: 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Par terre, on se dispute, mais au lit, on s'explique. 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Alors?
1: Alors rien, j'en ai assez. Tu saisis, je m'asphyxie.
2: À Toulon, il y a de l'air puisqu'il y a la mer. Tu respireras mieux.
1: Partout où on ira, ça sentira le pourri.
2: Allons à l'étranger, aux colonies.
1: Avec quoi?
2: Cette idée.
1: Alors ça sera partout pareil. J'ai besoin de changer l'atmosphère. Et moi, l'atmosphère, c'est toi.
2: C'est la première fois qu'on me traite d'atmosphère. Si je suis une atmosphère, t'es un drôle de bled. Oh là là, deux types qui sont du milieu sans en être et qui connent à cause de ce qu'ils ont été, on devrait les vider. Atmosphère!

0: Alibert nous interpréter à Toulon tous les matelots. Mon invité aujourd'hui, c'est Gérard Blier. On le connaît sur Radio Collège. C'est un ancien inspecteur de l'académie. Justement, il va parler des écoles. Il revient nous raconter quelques anecdotes qu'il a eues au cours de son métier. On écoute donc Gérard Blier.
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2: Alors là, je vais narrer une petite anecdote que j'ai évidemment bien connue personnellement et qui concerne le fonctionnement interne des services. Dans un établissement scolaire, il y a le corps de bataille, ce sont les enseignants, bien sûr, mais il y a des personnels qui surveillent, qui font manger les élèves et qui, dans les bureaux, travaillent, qui, naturellement, font les bons de commande, paient les factures, font les traitements, règlent les traitements de l'ensemble des fonctionnaires. Bon. Et alors, une histoire tout à fait surprenante, eh bien, pendant que j'étais en poste dans ce département, c'était les Deux-Sèvres, a eu lieu dans un grand lycée, dans un des principaux lycées des Deux-Sèvres. Et le proviseur, un jour, qui était un ami, me téléphone pour m'expliquer ce qui s'était passé. Ça paraît invraisemblable, mais ça s'est passé comme ça. Alors voilà, il y avait dans les services de l'intendance. Alors l'intendance, c'est le ministère des Finances, hein, c'est le ministère des Finances du chef d'établissement. Bon, il y avait donc une dame qui était l'intendante, alors là qui faisait évidemment, c'était elle, la ministre des Finances, qui faisait très bien son travail, sur qui le chef d'établissement pouvait compter. Mais elle avait, dans son service, elle avait un certain nombre de personnes, des petites mains, qui faisaient évidemment tout le travail concernant la comptabilité, les chèques, etc. Et alors, elle avait été obligée d'accepter un homme qui donnait, sur le plan mental, non pas des signes d'aliénation, mais des signes de fragilité. Et elle le surveillait, elle le surveillait. Elle avait déjà alerté le service médical du rectorat, parce qu'elle pensait qu'il pouvait y avoir des problèmes. Et alors, un jour, voilà ce qui s'est passé. Alors, c'est le chef d'établissement qui me raconte ça. Il était dans son bureau, et le bureau de l'intendante, c'était un bâtiment qui avait des murs très épais. Le bureau de l'intendante était séparé du sien par trois cloisons épaisses, et les portes étaient fermées. Il entend un hurlement féminin, le chef d'établissement. Il se précipite en direction du bureau de l'intendante, que c'est elle qui venait de pousser ce rugissement. Et alors, à ce moment-là, bégayante, tremblante, elle me dit « Enfin, monsieur le proviseur, regardez. » Alors, c'était tout à fait extraordinaire. L'individu en question, elle lui avait donné une tâche extrêmement simple. C'était le moment, en fin de trimestre, où les parents payaient la demi-pension ou la pension. Hein, les parents des internes, des externes, on règle en général trimestriellement maintenant. Hein, parfois, on règle mensuellement. Là, c'était le trimestre. Donc, on était au mois de décembre, et il y avait évidemment tous les jours beaucoup de chèques pour le paiement de la pension, les pensions qui arrivaient. Ce collaborateur devait ouvrir toutes les enveloppes, devait jeter les enveloppes, c'est bien évident, et faire des tas de chèques par destination, c'est-à-dire le Crédit Lyonnais, la Société Générale, les caisses d'épargne, la Poste, etc., pour qu'ensuite, évidemment, ces différentes banques ou assimilées soient donc contactées. Travail extrêmement simple. Pourquoi ce hurlement ? Parce qu'il avait inversé. En bégayant, l'intendante tremblante dit au chef d'établissement « Mais regardez !» Et le pauvre homme était complètement perdu. Bon, eh bien, devant lui, il y avait toutes les enveloppes comportant les chèques, enveloppes vides, qui étaient soigneusement empilées les unes sur les autres. Et dans la corbeille à papier, il y avait tous les chèques déchirés. Absolument incroyable. L'anecdote est vraie. Bon, alors, ce n'est pas drôle. On peut en sourire parce qu'il y a un effet comique au départ, mais finalement, cela laissait supposer. C'était pas du tout le désir de provoquer ou le désir de nuire. Non, le pauvre malheureux, il avait complètement inversé les choses, mais l'anecdote n'est pas en soi déplaisante.

j'ai fait connaissance d'un groupe d'amis vivant en communauté dans le même lit. Comme je ne buvais pas, je ne me droguais pas et n'avais aucun complexe, je crois qu'ils en sont restés.

0: Marie-Paul Belle, la Parisienne. Et bien maintenant, et bien, on continue à écouter les anecdotes de Gérard Blier.
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2: Anecdote suivante, c'est une affaire d'état civil. J'étais inspecteur d'académie à Nantes et j'étais alerté par un principal de collège du département sur une situation tout à fait insolite. Pourquoi ? Eh bien, parce que à la porte des écoles ou à la porte des collèges, parfois, les parents, les grands-parents viennent chercher des élèves. Et lui, il m'a dit, ce principal, que je connaissais bien, il a porté à mes connaissances qu'il avait fait, justement, qu'il avait établi un contact avec une grand-mère de 28 ans. C'était une noire. Bon, une grand-mère de 28 ans. Alors, il m'a expliqué, cette jeune femme avait eu une existence en Afrique, un début de vie d'adulte assez difficile. Bref, à 16 ans, elle avait accouché d'une fille. Cette fille, étant élève au collège, c'est vrai, elle avait, disons, pudiquement, une vie assez libre. Bon, compte tenu de l'exemple de sa mère qu'elle avait sous les yeux, elle ne voyait pas très bien que certaines choses devaient être évitées. Enfin, bref, la fille se retrouve enceinte. Or, à son tour, la fille, tenez-vous bien, elle avait 12 ans. Elle était en sixième. Vous vous rendez compte, l'émoi dans la petite ville, une fille de sixième qui tombe enceinte. Alors, en plus, bon, elle était noire, voyez-vous, une petite connotation, mais évidemment, cela posait énormément de problèmes. C'était il y a 17 ans, mais même si les choses avaient bien évolué déjà, bon, ce n'était pas simple. Alors, finalement, ça s'est bien passé, parce qu'il y a eu un grand courant de sympathie, tout le monde s'y est mis, ses professeurs, elle était en sixième, la fille, bon, des camarades, etc. Enfin bref, elle est restée le plus longtemps possible au début de sa grossesse au collège, elle est partie. Et alors là, à ce moment-là, elle a quand même pu travailler chez elle, on lui apportait, les professeurs venaient la voir, etc. L'assistante sociale, c'était absolument remarquable. Aucune réaction de rejet. Et c'était très bien. Et elle a donné naissance, évidemment, le moment venu, à un charmant petit garçon. Et alors, ce qui était tout à fait amusant, m'a raconté le principal, c'est que elle est revenue après, bien sûr, au collège, la jeune maman de 12 ans, et alors sa maman venait la chercher, ce qui est tout à fait classique. Sa maman, donc, de 28 ans. Et sa maman de 28 ans venait la chercher avec une poussette dans laquelle il y avait le charmant bambin qui était noir lui aussi. Voilà. Je trouve ça absolument délicieux. Une maman de 12 ans, une grand-mère de 28 ans. Du coup, voilà. Et ça méritait, je crois, d'être relaté, étant entendu qu'on peut en sourire, parce que finalement, ça s'est très bien passé, mais ce n'est pas sans poser un certain nombre de problèmes.

0: Le surveillant général Michel Sardou. Surveillant général, c'est dans les écoles, dans les collèges, un peu partout. Eh bien, on écoute une autre anecdote de Gérard Blier.
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2: Nouvelle anecdote, une anecdote en quelque sorte géographique et sportive. Je m'explique. J'étais professeur d'histoire et géographie et je faisais à l'attention de mes élèves, à la craie, avec des craies de couleur, des schémas, notamment pour mes élèves de terminale. Et comme j'avais deux classes terminales différentes et que certains schémas étaient valables pour plusieurs cours, j'avais un grand tableau et en mon absence, d'un jour à l'autre, pendant une semaine, le même schéma, eh bien, restait sur le tableau, avec des craies de couleur. Alors donc, il y avait les villes, les rivières, et puis j'avais des craies de couleur qui me permettaient d'indiquer en vert ou en jaune les zones qui produisaient du riz, qui produisaient, pour la Chine, qui produisaient du blé, puis des rectangles rouges, des cercles rouges, industrie chimique, etc. Bon, les élèves étaient tout à fait habitués, et ils recopiaient cela quand ils venaient, ils complétaient au fur et à mesure de mon cours. Bon, très bien. Et il y avait un certain nombre de villes indiquées. Et je fais un cours sur la Chine. Et alors, naturellement, en préparant, avant que les élèves entrent ma carte, j'avais indiqué des villes comme Chongqing, comme Hong Kong, bon, des villes dont la consonance ne vous étonne pas. Bon. Et alors, les élèves entrent, je leur dis, bon, écoutez, voilà, vous complétez le tableau, je vous laisse quelques instants pour ça. Et alors, une fille, c'était une classe mixte, une fille au premier ou au deuxième rang lève la main, alors que tout le monde travaillait paisiblement, ça ne posait pas de problème pour les autres. Elle me dit, monsieur, mais elle existe vraiment, cette ville-là? Je lui dis, quelle ville? Ben, elle me dit, regardez, il y a la ville de ping-pong. Je lui dis, qu'est-ce que c'est que ça? Je regarde, et effectivement, en apparence, c'était mon écriture, il y avait sur la carte de la Chine, il y avait donc Chongqing, il y avait Hong Kong et il y avait ping-pong. Naturellement, j'ai souri tout de suite, mais j'ai remercié la fille de me l'avoir dit, parce que imaginez que les élèves ne réagissent pas et qu'à l'oral du baccalauréat, par exemple, il parle à un examinateur de la ville de ping-pong. Ça n'aurait pas fait très sérieux. Et l'examinateur aurait dit, qui était votre professeur? Ils auraient dit, monsieur Blier n'est pas très sérieux. Alors, bien sûr, c'était une facétie, c'était une blague, et j'ai voulu savoir qui avait fait ça. Ce n'était pas un élève de la classe, visiblement. Et alors, moi, je n'avais aucune raison de me méfier, j'avais de bons rapports avec tous les élèves, ma salle de classe n'était jamais fermée, ce qui fait qu'entre midi et 2 heures, un élève facétieux était entré, et alors, tenez-vous bien, c'était un élève d'une classe, c'était un de mes élèves d'une autre classe, il savait comment je travaillais, et alors, il avait la ville de ping-pong, était indiquée comme Hong Kong ou Chongqing, et il avait mis, pour que ça soit plus véridique, des rectangles rouges, des triangles rouges, activité, industrie chimique, industrie métallurgique. Et alors, ce qui est un peu grave, dans le fond, eh bien, c'est que l'immense majorité des élèves avaient déjà sur leur carte mis ping-pong sans le moindre état d'âme. Alors, naturellement, j'ai bien ri, j'ai rectifié. Alors, j'ai fait savoir que je souhaitais, parce que je trouvais la farce excellente, que le coupable se dévoile. Bon. Et en disant, ça m'a beaucoup amusé, mais je tiens à voir celui qui a fait ça. Et alors, donc, la formation. Et puis, finalement, j'étais connu pour ne pas être un tigre, et un peu penaud, un de mes élèves d'une autre classe, est venu m'expliquer, c'est moi, etc. J'ai pensé que c'était une bonne plaisanterie. Alors, j'ai dit, oui, c'est une bonne plaisanterie. Pas de sanction, évidemment, puisque ça m'a beaucoup amusé, mais vous arrêtez les frais, hein, vous ne continuez pas. Voilà.

0: de Chine, interprété par Annie Fleur. Que s'est-il passé le 11 juin 1955 et le 16 juin 1963? C'est l'actualité, voici la réponse.
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0: Le 11 juin 1955, c'est un accident le plus meurtrier dans l'automobile. C'est l'accident des 24 heures du Mans. 82 morts, dont le pilote français Pierre Lévègue. Écoutons d'abord une chanson de Gaby Guibert. Nous sommes en 1949. Elle nous interprète les 24 heures du Mans.

0: Gabi Guibert, 24 heures du Mans, la samba des 24 heures du Mans. On écoute les actualités, nous sommes le 11 juin 1955.
1: Le samedi 11 juin, 60 voitures prennent le départ des 24 heures du Mans 1955. 300 000 spectateurs sont là, pour qui les premiers tours de la ronde fantastique sont, sans qu'ils s'en doutent, le prologue du plus grand drame du sport automobile. Qui sait parmi la foule que cette Mercedes numéro 20, pilotée par Levègue, va ici même, à l'entrée de la zone des ravitaillements, exploser et semer la mort.
2: La mort est passée. Et les documents de la télévision française, tournés par nos camarades Rebuffat et Lariaga, ainsi que ceux d'un cinéaste amateur, permettent de revivre ces minutes dramatiques. Les gendarmes improvisent des linceuls. Les morts et les blessés jonchent le terrain. Les secours s'organisent spontanément. Un prêtre même apporte les derniers réconforts ou la bénédiction de la foi. Tout devient hallucinant. 20, 40, 50, 80 morts, sans blessés graves. La Mercedes du malheureux Levègue se désintègre littéralement, criblant encore tout l'alentour d'éclats de magnésium. Durant près de 3 heures, les ambulances, les sauveteurs, les brancardiers transporteront les victimes vers les hôpitaux par les routes heureusement restées libres parce que la course continue.
1: Après un ralentissement qui a duré plusieurs tours, les bolides ont repris tous leurs droits. La nuit, longue et monotone, voit les Mercedes abandonnées à 2h du matin en signe de deuil. Au petit jour, les voitures anglaises mènent la course. La Aston Martin numéro 23 sera deuxième. La Jaguar numéro 6 bat tous les records de l'épreuve et en couvrant 4135 km à la moyenne horaire de 172 km 308, ses pilotes Hawthorne et Bubb remportent les 24 heures du Mans 1955.

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1: Grandi Célie Chanel nous interprétait Les 24 heures du Mans. C'était en 1969.
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1: Juin 1963, la première femme dans l'espace. Elle est née le 6 mars 1937. Elle a 25 ans lorsqu'elle prend la route du cosmos entre le 16 et le 19 juin 1963. Elle est russe et elle se nomme Valentina Tereshkova. Voici son vol.
3: Nous avons, dit-elle, commencé avec Bykovski notre vol cosmique jumelé. Une liaison sûre par radio a été établie entre nos vaisseaux cosmiques. Nous naviguons à une distance rapprochée. Tous les systèmes de nos vaisseaux fonctionnent normalement. Nous nous portons bien. Et voici ce qu'a dit M. Khrouchtchev.
4: Я вас очень хорошо слышал. Вас называют Чайка. Вы мне разрешите вас называть просто Валя, Валентина.
3: Je vous entends très bien. On vous appelle Mouette, mais permettez-moi de vous appeler tout simplement Valia, Valentina. Je suis très heureux et je suis fier, paternellement, qu'une fille de chez nous, une jeune fille du pays des Soviets, soit la première à voler dans l'espace en possession des moyens techniques les plus perfectionnés.
1: Écoutons le journaliste Bernard Chabert qui a fait son enquête pour savoir ce que pensent les femmes américaines de la première femme dans l'espace.
5: Les femmes américaines réagissent violemment au lancement dans l'espace de Valentina Tereshkova. Ce ne fut une surprise pour personne, tout le monde s'y attendait, car pour une fois, on connaissait les intentions soviétiques à l'avance. Ce qui n'empêche pas les femmes américaines d'avoir ressenti une profonde blessure d'amour-propre. Car ici, aux États-Unis, les femmes se considèrent toujours comme les descendantes des pionniers de la marche vers l'Ouest. Elles estiment avoir prouvé à maintes reprises au cours de l'histoire qu'elles étaient les plus audacieuses du monde. Or, depuis ce matin, c'est terminé. Jamais une femme américaine ne pourra dire qu'elle a été la première dans l'espace.
1: Et les femmes françaises, qu'en pensent-elles ? Mais c'est quand même beaucoup mieux.
6: Je ne dis pas que je voudrais être à sa place parce que j'aurais peut-être pas le courage, mais je trouve admirable qu'une femme fasse ça. Et je dis carrément que je suis féministe et que je trouve admirable que les femmes soient capables de faire ce que font les hommes.
7: Ouais, c'est très bien. C'est pour elle, net pour moi.
8: J'aurais bien être à sa place.
9: C'est quelque chose de fantastique et je me demande jusqu'où ira le progrès.
10: C'est la place d'un homme, c'est pas la place d'une femme.
11: Je trouve que c'est extraordinaire. Ça devait arriver un jour.
12: Moi, je trouve ça tout à fait idiot.
13: Pourquoi ?
12: Moi, je pense comme Marpessa Darm, justement, dans le journal. C'est un singe ou un homme. C'est pareil, c'est plutôt les savants qu'il faut se féliciter.
14: Mais alors là, vraiment, ça n'a pas d'intérêt spécial. Ça a surtout un intérêt du fait qu'elle va vraisemblablement se rencontrer avec le cosmonaute qui est déjà en train de
13: Le fait
14: de tourner.
13: Que ce soit une femme n'a pas
14: aucune importance. Elles sont aussi solides que les hommes. Je suis infirmière, j'en sais quelque chose.

0: Ce que vous venez d'entendre, c'est un groupe de rock français. Entre 85 et 94, ils sortiront simplement 4 albums. C'est le groupe Les Satellites. Ils venaient de nous interpréter « Ma femme est dans l'espace ». On retrouve Gérard Blier avec une autre anecdote.
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2: Et là, je vais évoquer une affaire d'inversion des rôles. Alors voilà pourquoi. Il s'agit toujours de la Corrèze, voyez-vous, où j'étais en poste comme inspecteur d'académie il y a un quart de siècle environ, bon, et dont je conserve d'ailleurs le meilleur souvenir. Alors une anecdote très très drôle, très très amusante. Voilà, on est au fond de la Corrèze, il y a une petite école perdue sur le plateau de Mille Vaches, bon, qui n'a que 2 classes. Bon, et les 2 classes étaient tenues par un couple. Un instituteur et une institutrice qui étaient mariés. Bon. Et ne voilà-t-il pas que le moment de la retraite arrive pour le monsieur. Il est obligé de prendre sa retraite. Il était un peu plus âgé que sa femme. Il prend sa retraite. Bon. Alors, il n'y a pas de conséquences graves, parce que dans un sens, c'est malheureux à dire, mais ça tombe bien, il y avait une baisse des effectifs, voyez-vous, et à la rentrée suivante, on est obligé de supprimer un des 2 postes, parce qu'il y avait moins d'élèves, il n'y avait plus que 5 ou 6, donc une école à classe unique. Alors, personne n'est lésé, puisqu'il y avait pour les 2 classes 2 maîtres, mais le monsieur prenant sa retraite, ça ne lèse évidemment personne. C'est-à-dire que son épouse se retrouve la seule institutrice de l'école avec la responsabilité dans une même classe de tous les élèves. Hein? Bon, très bien. Alors, l'inspecteur en question, au bout d'un certain temps, ben, ma foi, dans le cadre normal de ses activités, va faire un tour dans cette école sans prévenir, bon, et pour voir comment ça se passe. Il avait tout à fait confiance dans les qualités pédagogiques de la dame. Il entre dans la salle de classe et là, à sa grande surprise, il voit les élèves qui étaient là, bien sûr, et pris en charge, non pas par la dame, mais par le monsieur. Il trouve l'instituteur dans la classe, faisant la classe. Alors là, il n'en revient pas. Il dit, qu'est-ce que c'est que cette histoire? Qu'est-ce que c'est que ce foutoir, etc. Expliquez-vous, je ne comprends pas, vous ne devriez pas faire cours, c'est votre dame. Gêné quand même aux entournures, voilà ce qu'il a expliqué. La rentrée s'était produite quelques mois auparavant, hein. Ils étaient logés sur place, et alors donc le monsieur en retraite, l'instituteur en retraite, bah, tout naturellement, il prenait en charge pour l'essentiel les courses, la vaisselle, le ménage, etc. Bon, les tâches ménagères, puisque lui était disponible. Bon. Mais au bout d'un certain temps, eh bien, sa femme avait considéré que ça n'allait absolument pas, parce qu'il ne faisait absolument pas face, il ne savait pas faire la vaisselle, il se faisait mal les courses, etc. Ça n'allait pas. Et alors, comme lui, ça l'embêtait évidemment de ne plus enseigner, c'était sa vie, vous devinez ce qui s'est passé? Ils avaient décidé de permuter. C'est-à-dire que, alors que c'était la dame qui était la titulaire donc de la classe, la dame se retirait de la classe, faisait face à toutes les tâches ménagères, et c'était le monsieur qui, à ce moment-là, prenait en intégralité du temps la classe en question. Tout le monde y trouvait son compte, évidemment, même les élèves, personne n'y perdait. Alors, l'inspecteur qui a vu cela, bon, naturellement, il a considéré que c'était pas possible, et avec mon accord, mais je ne pouvais pas dire autrement, tout a été remis en place, parce que il est bien évident que, vous voyez, s'il y a eu, par exemple, un gros incident, un accident, par exemple, sur le plan de la responsabilité civile, mais alors l'administration était en faute. Bon, alors par conséquent, on a dit au couple que c'était à eux de se débrouiller pour la vaisselle, pour le ménage, pour les courses, bon, mais que naturellement, c'était la dame et non le monsieur qui devait prendre ensemble en charge les élèves. Voilà.

0: vous étiez là. Vous m'avez dit bonjour toi. Ça m'a fait drôle. Je suis redevenu le petit gars. J'ai murmuré comme autrefois. Bonjour, monsieur le maître d'école.
1: Bourville, le maître d'école, merci Gérard Blier de nous avoir raconté ces anecdotes. On vous retrouvera bien sûr au courant de l'été pour d'autres anecdotes.
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1: Laissez-moi danser. Oui, eh bien on va la laisser danser, Dalida. Mais avant, on l'écoute à l'accordéon.

0: Allez, il nous reste quelques instants. On va écouter une ou deux histoires.
1: Ah, j'ai une histoire.
2: C'est un rabbin et un curé qui sont très copains. Ouais. Et ils se parlent et le rabbin, il regarde le curé et lui dit « Mais comment tu fais pour être gros comme ça ?» Il dit « Vraiment, tu... » Il dit « C'est rond, tu es... » Il dit « C'est ta communauté qui te donne ?» Il dit « Non, non, il dit pas du tout. » Il dit « Mais moi, j'ai une technique au restaurant. » Il dit « C'est quoi la technique ?» Il dit « Je vais manger au restaurant. Je mange comme quatre. Et quand on m'amène l'addition, je dis « Mais monsieur, j'ai déjà payé. » Alors à ce moment-là, le serveur dit « Bah non, monsieur, je vous amène l'addition. » Et quand même pas mettre en doute la parole d'un homme de foi. Et il a trois quarts du temps, le type prend l'addition et s'en va. Et il me dit, excusez-nous, mon père, on s'est trompé. Il dit alors ça, il dit ça, c'est malin ça. Le lendemain, le rabbin, il va dans un restaurant cachère, il mange comme huit. Arrive l'addition, il dit, ça va, j'ai déjà payé. Le mec, il dit, non monsieur, vous avez pas payé, on vient de vous amener l'addition. Il dit, comment? Moi, le rabbi, vous allez mettre en doute ma parole? Et il dit, non, il dit, rabbi, excusez-nous, on pensait qu'on allait... Et le rabbin, il se rassoit, il attend. Une demi-heure, trois quarts d'heure, une heure. Le garçon revient, il fait, il y a un problème. Il dit, oui, il y a un problème, j'attends la monnaie.
3: Ici prend fin, mes chers auditeurs, l'émission de Radio X.
0: Avant de se quitter, un petit message d'amour.

0: Ça y est, c'est déjà fini. Une heure, ça passe vite, en fin de compte. Et comme le disait Édouard Balladur...
1: Je vous demande de vous arrêter.
0: Eh bien, on va s'arrêter là. Je vous souhaite d'une bonne semaine à l'écoute des programmes de Radio Collège. On se donne rendez-vous très vite sur cette même fréquence.
2: C'était très bien, c'était parfait, c'était très bien. Alors, très bien.
3: Voilà. À ce point-là.
4: Ça, c'est vrai, ça.

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les 60s, François Blasi, heureux de vous retrouver sur l'antenne de Radio Collège, sur la fréquence donc 95.9 ou sur radiocollège.fr, en compagnie de Leïla pour la réalisation de cette édition 398, les 400 approches de Salut les 60s, qui va démarrer par deux titres de l'année 60, l'année 66, un zoom 63-64 sur les Jerry et les Pacemakers. C'est les deux années où ils ont eu énormément de succès. Nous pousserons en 67, ce sera l'année de la semaine, et nous reviendrons au début de l'année 60 pour deux number one assez originaux. Les musiques sont assez connues, mais pas forcément les compositeurs et les exécutants. Les Who, eux, sont très connus. En 66, bon, ils démarrent pas, ils ont démarré un petit peu plus tôt, les Who. 65 plutôt, Can't Explain, puis à la fin 65, c'est My Generation qui explose. Moi, ça a été quand même le tube de mon année de philo, hein, faut quand même bien le dire. Et en 66, ça se poursuit avec Substitute, avec Legal Matter, avec Happy Jack et avec The Kids Are Alright.

C'est assez sage encore. Alors, John Entwistle, le bassiste, né en 44 et mort en 2002. Le batteur fou, Case Moon, qui était de 46, c'était le plus jeune. Hein. Il avait donc 20 ans au moment, même pas à leur début. Mort à 32 ans. Et alors, Roger Daltrey est de 44, Pete Townshend est 45, le chanteur. Et Pete Townshend, c'est le soliste, compositeur. Bon, on se souvient de ses sauts, il cassait ses guitares. Enfin, puis, on a des vues de Woodstock, notamment, où on a un petit aperçu de son jeu de scène. Ils sont tous les deux encore parmi nous. Michel Thor est également encore parmi nous. C'est une Vauclusienne. Hein. Elle a démarré en remportant un crochet, comme ça. Alors, ça fait penser à Mireille Mathieu également. Bon. Elle est née en 47, qui est une bonne année quand même, avril 47, il faut bien le dire. Et alors, elle démarre une carrière qui va durer, puisqu'elle fera avec des éclipses. Bon, pas au premier plan, forcément, mais deux Eurovisions, 66 et 77, quelques tubes, ce soir, je t'attendrai, les apparitions dans H tendre et tête de bois. Gérard Marchadier m'a dit qu'il avait filmé plusieurs fois à la chance, aux chansons également. Et là, nous l'avons dans c'est pas la première fois que je vous la passe, une adaptation d'un titre de Ray Davies, donc des Kinks, signé André Salvé, Dandy.

Voilà, c'est le titre des Kings également. Hein. Michel Thor, Dandy, Jerry et les Pacemakers. Alors, Jerry Marsden, qui est de 42, il est mort en 21, donc pas très très longtemps. Son frère, qui était à la batterie, qui est mort en 2006, lui. Hein. Et puis Les Chadwick à la basse et Les McGuire au piano et au saxo, quatuor. Ils sont tous décédés, hein. Chadwick en 2019 et McGuire en 2023. C'est un groupe de Liverpool, ils sont d'ailleurs produits par George Martin, bon, le grand producteur des Beatles, et ils font une entrée fracassante en 63 avec trois numéros 1. Je vais vous proposer les deux premiers, et à commencer par How Do You Do It, titre de Mitch Murray, repris par Adam Fess et Brian Paul, et puis évidemment par Dick Rivers. 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

Ouais, premier pendant trois semaines, hein, du 11 avril au 2 mai au Royaume-Uni, 9e aux États-Unis, entre fracassant. Et le deuxième simple qui va sortir, puisqu'ils sortent plutôt des simples, au mois de juin-juillet, va être également classé numéro 1. C'est également une composition de Mitch Murray. On ne change pas une équipe qui gagne. Hein, le PSR au mois de mai. Et c'est plus court, ça. 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

Bon, c'est assez. Merci, putain. Bon, c'est pas les Beatles, mais enfin, ça y ressemble un petit peu quand même. Mais bon, c'est Jerry et les Pacemakers. Et ils sont, à l'époque, ils sont. 63, ils sont encore un peu devant les Beatles. Pas pour très très longtemps. À la fin d'année, ils auront un troisième numéro 1 qui est célèbre à Liverpool, mais pas que à Liverpool, et qui est un vieux titre composé en 45 par Rodgers et Hammerstein. You Never Walk Again, bon, l'hymne des Rouges, des Reds de Liverpool, qui sera classé numéro 1, que je vous ai passé il y a très peu de temps. Nous passons en 64, alors là, les classements reculent un tout petit peu, ça commence, hein, 6e seulement au Royaume-Uni, 4e aux États-Unis, une composition de Jerry Marzen, cette fois-ci, Don't Let the Sun Catch You Crying.

Ah oui, le Don't Let the Sun Catch You Crying, début 64. Bon, on a un tout petit peu reculé, je veux dire, il est habitué au podium. Là. Je reviens très rapidement sur You Never Walk Again. You Never Walk Alone, pardon. C'était dans une comédie musicale. Hein. Rodgers et Hammerstein, ils sont célèbres. Hein. C'est un tandem célèbre de composition assez jazzy. Et la comédie s'appelait Carousel. Et là-dedans, il y avait cet air qui a été repris. Et c'est pas que à Liverpool, mais principalement à Liverpool, comme hymne. Et nous terminons ce petit zoom sur Jerry les Pacemakers, qui vous aura plu, j'espère. Alors, vous voyez, on recule dans les classements, là, parce qu'on est un peu, on est à la deuxième semaine 64. Ils sont plus que 24e, 23e aux États-Unis, même si ils nous proclament, et c'est le titre, en tout cas, du morceau, It's Gonna Be Alright.

Les pacemakers, Jerry et les pacemakers, 63-64. Leur carrière n'est pas terminée, mais ils disparaissent des charts. 67, c'est l'année du Summer of Love. Hein. Tout le monde croit que c'est 68, pas du tout. C'est 67 et très à la mode, c'est Les Petites Fleurs, c'est San Francisco. Alors, il y a eu la chanson de Scott McKenzie, reprise

Flower Potman. Let's go to San Francisco. Ah ouais, ça a été un succès. Francisco était très, très, très à la mode. Jacques Dutronc, alors il a 24 ans, il est né 2 mois avant Johnny Hallyday, en avril 43. Et c'est pas tout à fait ses débuts. Bon, ses célèbres débuts, c'est Et moi, et moi, et moi. Bon, grand acteur également. Et il forme un tandem avec Jack Lanzmann, auteur, compositeur. Et là, Jacques Dutronc nous dit tout simplement quelque chose dont on serait douté d'ailleurs. J'aime les filles. Et il y a celle de La Rochelle notamment, dans la chanson.

Voilà une énumération des filles qui il aime toutes les filles finalement. Jacques Dutronc, il n'est pas trop difficile. puisque il y a toute une gamme. Les Turtles, groupe américain, je dirais même plus californien, Los Angeles, carrière assez courte, fin en 70, avec Howard Keitel et Mark Wolman comme leader. Mark Wolman qui sera un des créateurs du Mozart's Invention. Enfin, on va quand même changer un tout petit peu de registre. Là, on est dans la bonne musique pop avec She'd Rather Be With Me, avec Eleanor, et avec surtout le titre le plus connu, en France en tout cas, Happy Together.

Ouais, le départ est bien. C'est premier aux États-Unis, hein, en 3 semaines quand même, 25 mars. Deuxième en France. Quatrième dans la revue Salut les copains. En 67, on a beaucoup écouté les Turtles et Happy Together. Herbert Léonard, à qui nous avons consacré un zoom il y a quelques temps. Alors, 66, 67, 68, c'est ça. Sa grande période, hein, et c'est, nous l'avons dit, un des meilleurs adaptateurs, lui-même d'ailleurs, ou avec en collaboration de titres, pardon, rhythm and blues. Et c'est le cas avec l'adaptation du Look at Grammy Run Run de Mort Schumann et Jerry Grobrad, chanté par Howard Tate. Adaptation de Herbert Léonard, Si je ne t'aimais qu'un peu.

Ah, Herbert Léonard, ouais, en plus c'est un excellent musicien, il fait partie de groupes avant, et il n'a peut-être pas eu la carrière qu'il méritait. Bon, les Foundation, alors on retrouve un groupe vocal britannique, mais, britannique, oui, multiracial, hein. Il y a un Sri Lankais, il y a trois Anglais, il y a un Dominicain, deux Jamaïcains, un Trinidad, et ça forme donc les Foundation, premier en Grande-Bretagne au mois de novembre 67 avec un titre. Alors également, il faudrait, je ne sais pas qui a signé les arrangements, mais c'est excellent. 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

Les foundations, dans le courant, même si c'est pas, ils sont pas de là-bas, on pourrait dire Motown. Françoise Hardy, Françoise, alors Johnny, je le disais la semaine dernière, nous a quitté il y a plus de 8 ans, et Françoise Hardy, ça fait, à quelques jours près, déjà 2 ans. C'était le 11 juin 2024. Personnage attachant, d'une beauté rare, très photogénique, diplômé d'allemand, enfin bref, tout le monde aimait Françoise Hardy, je crois, et qui est morte donc à un peu plus de 80 ans. Nous écoutons en 67 un de ses principaux titres. Elle, c'est pas d'elle cette fois-ci, c'est la musique est de Raymond Sénéchal, les paroles sont de Pierre Barou, qui a signé notamment Un homme et une femme, Des ronds dans l'eau.

François Hardy, des ronds dans l'eau en 67. Ah, un des slows. Alors, la semaine dernière, nous avions un slow de 60 avec Camillo et Varoum. Et là, un des slows de l'été 67, c'est le Whiter Shade of Pale de Procol Harum. Alors, bon, je vais vite sur Procol Harum. C'est un groupe londonien, hein, qui s'est d'ailleurs formé en 67. Bon, Keith Red et Gary Brooker, bon, les principaux leaders. Et cette composition, enfin, est inspirée de Jean-Sébastien Bach, tout bêtement, une cantate, Ich stehe mit einem Fuß im Grabe, je suis debout avec un pied dans la tombe, et semble-t-il aussi de la célèbre aria de la suite en Ré, la suite numéro 3 Bach. Ça donnait un des tubes de l'été, comme disait Brassens, numéro 1 d'ailleurs en Grande-Bretagne, et extrêmement bien classé, numéro 1 en France également, et deuxième dans Salut les copains, bref, Whiter Shade of Pale.

Ah oui, c'est 4 minutes. Hein. 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On se connaissait tous les paroles de ce slow. Nous terminons en 67 avec Eddie Mitchell, sur lequel nous n'allons pas nous attarder. Et un titre que je n'ai dû passer qu'une fois d'Eddie Mitchell, Bye Bye Pressure.

Voilà, et Bye Bye Pusher, c'est l'année d'Aline, hein, qui est un grand succès. Cécilia, Ralph Burnett et Guy Magenta pour Eddie Mitchell, qui, lui, va sur ses 58 et 26, 84 ans. Deux, numéro un, alors, d'artistes, quand même, nettement moins connus, à commencer par Johnny Preston. Johnny Preston, le titre est connu, lui... sans doute moins, texan, hein, né et mort au Texas, hein, 1939-2011, il commence à chanter à la fin des années 50. Et puis, J.P. Richardson, qui est le big bopper, hein, lui propose Running Bear, que d'autres chanteurs ont refusé. Il le chante et ça donne un number one aux États-Unis du 18 janvier au 8 février, deuxième au Royaume-Uni quand même au mois de mars. Running Bear, Johnny Preston.

Voilà, number one, Ronin Bear. Alors, nous terminerons avec un... Ça arrive, c'est pas la première fois, hein, pour eux, un numéro un instrumental. Joué par l'orchestre de, dirigé par Percy Faith, donc ça lui a attribué, chef canadien né en 1908, naturalisé américain. Hein. Et c'est le thème d'un film, A Summer Place, en français, c'est Ils n'ont que 20 ans, un film de d'Elmer Dev. C'est le thème principal de A Summer Place et ça a été quand même numéro 1 pendant 9 semaines, figurez-vous, du 22 février au 25 avril aux États-Unis. Donc Percy Faith, l'orchestre de Percy Faith, thème de A Summer Place.

Voilà, pourquoi pas, pour terminer cette édition de Salut les 60s. Bon, c'est un numéro 1 hein, aux États-Unis, quand même, ce qui n'est pas rien. Donc, cette édition de Salut les 60s, merci à Leïla d'en avoir assuré la réalisation. Vous nous retrouvez sur la fréquence 95.9 ou sur radiocollège.fr les samedis de 12 à 13. Rediffusion les dimanches de 10h à 11h. François Blasi vous donne rendez-vous à la semaine prochaine pour une nouvelle édition de Salut 60s.

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3: Au sommaire de notre émission Oxygène, l'économie de l'abstention, la commission sur l'audiovisuel public, la grande inquisition, les inégalités, le combat oublié, les salaires, le nouveau droit à la transparence. Et nous vous offrons un mini-concert de Fabienne Thibault, auteure, compositrice, interprète canadienne du Québec, naturalisée française.

Contre-cœur est une des premières chansons de Fabienne Thibault, qui est née le 17 juin 1952 à Montréal. En 1972, Fabienne Thibault participe au Festival international de la chanson de Granby et remportera le premier prix 2 ans plus tard. Elle obtient également un grand succès lors de sa participation à Chantons Août de Québec en 1975, où le public découvre sa voix. Sur scène, elle interprète les chansons de Gilles Vigneault. Et en 1976, paraît son premier album, De laine et de bois, qui inclut la chanson Chez nous, en hommage à Gilles Vigneault.

0: L'économie de l'abstention.
1: Les élections municipales de mars dernier viennent de le rappeler. Le premier parti de France reste celui de l'abstention, car 4 électeurs sur 10 n'ont pas voté. On a commenté les scores du Rassemblement national, les alliances à gauche comme à droite, les rapports de force à l'échelle nationale, mais pas le fait politique majeur. Une part immense du pays ne croit plus assez en notre démocratie pour aller voter, y compris pour sa mairie, échelon réputé le plus concret, le plus proche, le plus incarné. On connaît le portrait moyen de ces abstentionnistes, plus jeunes, plus modestes, plus exposés au chômage, plus souvent installés dans des territoires pauvres. C'est vrai, mais cette photographie demeure incomplète, car elle dit où se concentre le retrait, mais pas comment il se forme.
2: C'est précisément ce qu'éclaire une enquête menée auprès des 3900 salariés du secteur privé. Son constat principal est simple. Les préférences politiques ne se jouent pas dans le revenu, le diplôme ou le lieu de vie, mais se forment également dans l'expérience ordinaire et quotidienne au travail, dans la manière dont est écoutée ou ignorée, soutenue ou laissée seule, reconnue ou rendue transparent. La caractéristique la plus discriminante n'est pas la satisfaction puisée dans le travail, mais la confiance en ses collègues. Autrement dit, voter à gauche ou à droite ne dépend pas seulement du montant de sa fiche de paie, mais aussi du type de collectif dans lequel on évolue et quand on peut compter sur les autres, proposer des idées, comprendre ce que l'on fait et pourquoi, la confiance déborde du lieu de travail.
3: Lorsque l'expérience quotidienne est celle de l'isolement, des suggestions qui tombent dans le vide et de l'absence de perspective, c'est l'inverse qui s'installe. Cela vaut dans toutes les catégories sociales, et on pourrait l'étendre aux retraités, par définition non présents au travail, mais également influencés par cette logique. La droite radicale, RN Reconquête, capte une partie de cette solitude, peu à peu devenue colère, et c'est ce qui explique sa progression, y compris chez les salariés qui ne correspondent plus uniquement au cliché répété du perdant de la mondialisation. Mais il ne s'agit que d'une issue parmi d'autres, car ce mal social produit aussi un effacement, et c'est même numériquement la forme la plus massive.
1: Un tiers de salariés ne se reconnaît dans aucun parti. Or, ceux-ci ressemblent socialement aux électeurs de la droite radicale. Même revenu, même proximité avec les catégories les moins diplômées, même isolement relationnel au travail. La différence tient à la réaction. Là où l'extrême droite, en premier lieu le RN, convertit la solitude en vote, les non-affiliés ne la convertissent en rien, ni colère, ni espoir, ni même frustration. L'atonie. Le plus grand réservoir électoral de France n'appartient aujourd'hui à personne. C'est un monde du travail gagné par le retrait, constaté par ailleurs avec le très faible taux de syndicalisation, tombé à moins de 8% dans le privé, où beaucoup n'attendent plus grand-chose, ni de l'emploi, ni du débat public. Quand l'expérience quotidienne est celle de l'effacement, la distance à la politique s'installe presque naturellement.
2: D'où la leçon pour 2027. Ce bloc silencieux ne se remobilisera pas à coups de promesses sur le pouvoir d'achat. Par les salaires, emploi, services publics est évident, mais ne suffira pas. Ce qui affleure ici ne relève pas du seul manque matériel. Il y est également question de liens, de considérations, de places reconnues. Aussi, réengager ces citoyens suppose de refaire exister des espaces où l'on se sent à nouveau écouté, utile et capable d'agir avec d'autres. Les municipales de 2026 n'ont donc pas seulement mesuré l'état des partis, elles ont relevé l'existence d'un pays en retrait. Celui qui trouvera, d'ici la présidentielle de 2027, comment parler à ces citoyens sans voix, ou plutôt comment leur rendre une voix, tiendra peut-être la clé de l'élection.

Le parolier Luc Plamondon la remarque et lui offre de tenir le rôle de Marie-Jeanne, une serveuse automate dans son opéra rock Starmania sur des musiques du compositeur Michel Berger. Cette même année, Fabienne Thibault fait ses débuts en Europe. Le succès des chansons comme « Le monde est stone »,« Un garçon pas comme les autres »,« Les uns contre les autres » est immédiat et la place au rang des artistes les plus populaires de la francophonie.

Le 8 avril dernier, la commission d'enquête parlementaire sur l'audiovisuel public a clos ses auditions par la présidente de France Télévisions, la 234e convoquée, après ce festival d'Esclandre, d'Outrance, de noms jetés en pâture. D'un trait, le patron de Free, reçu le 2 avril, en a exécuté le rapporteur. Vous transformez votre commission en cirque. Merci

0: dénicher le scandale dont il rêvait. Cependant, le poison de ses soupçons a dégradé jour après jour l'image de l'audiovisuel public dont l'extrême droite est bien déterminée à s'occuper.
1: Le choix du sujet d'enquête, dont nul ne conteste la légitimité, est pourtant surprenant, car l'audiovisuel public ne préoccupe pas les Français. 69% des personnes sondées pour la tribune du dimanche en décembre dernier en ont une bonne ou une très bonne image, y compris parmi les partisans du RN et de LR. Et en faisant défiler Salamé, Lucé, Nagui et tant d'autres, Alloncle a pris la lumière, car leur notoriété a assuré la sienne. Vous n'êtes pas encore rue de Valois, l'a dégrisé le président de la commission. Qui sait que ce fils de préfet se projette ministre de la Culture d'un Jordan Bardella président. L'ambitieux a déboulé en vendant du rêve à l'extrême droite. Les 4 milliards d'euros, essentiellement dévolus au budget annuel de France Télévisions et de Radio France, seraient mieux dépensés dans des places de prison ou dans la réfection d'église.
2: Usant de l'insinuation, Alloncle décrédibilise, instille le doute. Quels intérêts vous servez en fait, lui lance Mathieu Pigasse, actionnaire du producteur MediaOne, durant son audition. Monsieur le rapporteur n'a aucun mandat pour s'immiscer dans les stratégies éditoriales des chaînes, mais il élargit son spectre aux jeux télévisés. Il y en a trop. Ou à tout ce qui touche au LGBTQIA, car il est scandalisé par l'idéologie woke qui, à ses yeux, contamine la France. De plus, il s'octroie un droit d'ingérence à propos des invités. Traquant le militantisme censément à l'œuvre, il fait feu de tout bois, vaporise généreusement la suspicion et sans sourciller, il répète en boucle des informations qu'il sait erronées. Mais les réponses intéressent-elles ? Mais écoutez-moi, l'implore Nagui. Affable dans la vie, robotique en commission, il passe une bonne partie de son temps rivé sur son ordinateur où, en marge d'un Google Doc, les réseaux sociaux crépitent. Même mis face à ses mensonges, alors que le président de la commission l'exhorte solennellement à rectifier ses messages, le posteur compulsif refuse.
0: Sa grande frustration, échouer à faire avouer publiquement leur salaire aux Léa Salamé, Élise Lucet, Patrick Cohen. Qu'avez-vous à cacher, insiste-t-il, prenant à témoin le contribuable, alors qu'en réalité, les données lui ont été fournies confidentiellement. Ne pas pouvoir les divulguer tourne au supplice de Tantale. Alors un jour, il craque, balance les 60 000 euros versés à Virginie Efira, maîtresse de cérémonie du Festival de Cannes en 2022. Ce n'est pas un hasard, car il suit l'exemple du magnat de la presse Vincent Bolloré qui, en 2015, s'en prenait déjà au Festival de Cannes. Dans sa fabrique de l'opinion, a-t-il été aidé par une équipe extérieure ? Et beaucoup de députés s'interrogent, tant ces questions sont documentées. De manière ostensible, les médias du groupe Bolloré, CNews, Europe 1 et le journal du dimanche l'ont secondé, chauffé à blanc par la plainte pour dénigrement déposée par Delphine Ernotte et la présidente de Radio France.
1: La commission, ses travaux, son rapporteur sont régulièrement chroniqués chez Pascal Praud, zélé chauffeur de salle après le complément d'enquête consacré à CNews fin novembre 2025. Cyril Hanouna, exilé sur W9, a, lui, joué les auxiliaires du rapporteur en révélant des données financières concernant Nagui, puisées aux meilleures sources puisque les animateurs sont tous deux actionnaires du producteur Banijay. Celui qui se vit en Zola moderne restera l'inventeur de la première commission parlementaire pour TikTok, inondant les réseaux sociaux de ses questions, en occultant systématiquement les réponses qui régulièrement les invalident. C'est la faille de son système, tacle l'essayiste Boc Côté, chroniqueur à CNews et assurément pas un adversaire, car la question sans la réponse, c'est une logique d'inquisition.

Tout cela va infuser, sourit Pascal Praud. Ainsi, le terrain est préparé pour une possible privatisation de l'audiovisuel public, objectif avoué du RN, ou pour assécher ses crédits, réduire l'eau du robinet, théorise Vincent Bolloré. Oui, durant toute la durée de cette commission parlementaire, le député Charles Alloncle a dégradé, volontairement et en toute conscience, l'image de Radio France et de France Télévisions. Une offensive activement relayée par les médias Bolloré est conçue comme un laboratoire par l'extrême droite au cas où elle gagnerait les élections présidentielles. Nous voilà avertis. Aussi à nous de ne pas l'oublier lorsque nous glisserons notre bulletin de vote dans l'urne lors de la prochaine présidentielle en 2027.

Fabienne Thibault enregistre de 1980 à 1983 quatre albums. Conversation. Je suis née ce matin, le blues de Fabienne et Cœur voyageur, avec lesquels elle connaîtra de nombreux succès et surtout Ma mère chantait. Fabienne Thibault chante aussi des chansons du répertoire de Jacques Brel, Voir un ami pleurer, de Mouloudji, Un jour tu verras et Charles Trenet, L'âme des poètes.

0: inégalités, le combat oublié.
1: Pour la première fois, la France est devenue plus inégalitaire que la moyenne des pays de l'Union européenne. Et cette nouvelle aurait dû être une bombe politique. Selon Eurostat, la France est le pays avec Malte où les inégalités de revenus après impôts et transferts sociaux ont le plus augmenté, et ce depuis 2017. Ce constat vient renforcer une tendance déjà annoncée l'an dernier, le taux de pauvreté a atteint le plus haut niveau jamais observé depuis le milieu des années 1990, avec près de 10 millions de personnes concernées en France. Ces deux indicateurs sont d'autant plus remarquables qu'ils ne sont pas la conséquence d'une période de rigueur. Au contraire, le déficit public s'est accru de 2,4 points de PIB entre 2017 et 2024. Alors, à quoi sont-ils dus ?
0: Les inégalités peuvent se décomposer en deux grands mécanismes. D'une part, les inégalités de revenus primaires, c'est-à-dire les revenus avant la mise en marche de tout le système socio-fiscal, et d'autre part, tous les dispositifs de redistribution. En France, les inégalités primaires sont relativement proches de la médiane européenne, et selon l'Observatoire français des conjonctures économiques, les salaires se sont même plutôt améliorés depuis 2017, le SMIC a été augmenté, l'emploi s'est renforcé et le chômage a reculé. Pourtant, ce progrès ne s'est pas traduit par une baisse de la pauvreté et on a plutôt constaté une multiplication des emplois à faible rémunération, à temps partiel subi ou à durée limitée. La part des ménages inactifs a aussi augmenté, reflétant l'accumulation de situations durablement éloignées de l'emploi, mais aussi une précarisation progressive des retraités.
2: Or, le modèle français repose sur un système de redistribution important pour compenser ces inégalités primaires. La France réduit les inégalités plus fortement que d'autres pays, par le biais de deux leviers, les prestations sociales et les prélèvements obligatoires directs, impôts et cotisations. Ainsi, les premières sont particulièrement puissantes en France, celles dédiées au chômage et à la lutte contre l'exclusion réduisent de 8% les inégalités, bien au-delà des 3% en Europe. La retraite réduit sensiblement le taux de pauvreté et les allocations logement sont 10 fois plus efficaces en France, avec 3,7% que la médiane européenne de 0,3%. Mais ce sont justement toutes ces prestations qui ont été visées par les quinquennats du président Macron, réforme de l'assurance chômage, recul de l'âge de départ à la retraite, dévaluation du RSA après sa trop maigre revalorisation post-inflation, réformes successives des APL qui ont érodé leur efficacité.
1: Il en va de même pour les prélèvements obligatoires qui, avec un volume 6 fois plus important que les prestations sociales en France, sont une arme de redistribution massive, notamment les cotisations employeurs qui réduisent de 10% les inégalités et l'impôt sur la fortune, selon France Stratégie. Sauf que, encore une fois, ce sont ces deux outils qui ont été attaqués par les réformes macronistes, notamment la transformation de l'ISF en impôt sur la fortune immobilière, l'IFI, qui a considérablement réduit sa portée. Et les nombreux autres allègements fiscaux ont relégué la lutte contre les inégalités au rang d'objectif mineur. À un an de l'élection présidentielle, ces constats sont autant de sonnettes d'alarme. Le modèle social français pourra-t-il continuer à réduire la pauvreté et les inégalités dans un contexte de forte inflation due à la guerre au Moyen-Orient et de mutation d'un marché du travail bousculé par l'intelligence artificielle? Tout dépendra des priorités. D'un côté, une revalorisation ciblée des minima sociaux, un accroissement des aides au logement, un renforcement des services publics dédiés à la petite enfance, ou de l'autre, toujours plus de contrôle des allocataires et de la dépense budgétaire. Pour notre société, une chose est claire, ce n'est pas tout à fait pareil d'avoir un gouvernement de gauche ou un gouvernement de droite, voire d'extrême droite.

En 1983, Fabienne Thibault lance l'album Cœur Voyageur, ainsi que deux disques de chansons traditionnelles québécoises. Très populaire en France, elle choisit de s'y établir en 1985. Elle chante d'abord en duo avec Henri Salvador la chanson « Moi, je prends mon temps » sur son album « Henri ». Après un temps d'arrêt au début des années 1990, Fabienne Thibault lance une compilation double regroupant tous ses succès en 1992. Par la suite, la chanteuse travaille à faire connaître davantage les chansons québécoises aux Français avec en 1998 l'album « Québécoise » et Made in Québec en 2004.

0: Les salaires, le nouveau droit à la transparence.
1: La France a jusqu'à ce mois de juin pour transposer une directive européenne obligeant les entreprises à rendre accessibles à leurs salariés les moyennes des rémunérations par catégorie. J'ai connu des grosses boîtes dans lesquelles un mystère entoure les rémunérations, alimentant rumeurs et fantasmes, se souvient le cofondateur de Sobri, une entreprise spécialisée dans les supports de communication éco-responsables. Son associé et lui se sont longuement interrogés sur la meilleure politique salariale à mettre en place et ils ont opté pour la transparence totale. Les salariés peuvent à tout moment consulter les informations financières, mais aussi les salaires de tous. Au sein de cette très petite entreprise, moins de 10 salariés, fonctionnant sur le principe de la gouvernance partagée, cela crée une culture saine dans laquelle on parle d'argent sans tabou et aussi une forme de responsabilité. Personne ne réclame 70 000 euros par an si tout le monde gagne moitié moins.
0: Autre effet de la transparence, les situations potentiellement anormales sont rapidement repérées. C'est précisément l'objectif premier de la directive européenne sur la transparence salariale que la France a dû transposer dans sa loi, agir sur les écarts salariaux entre les femmes et les hommes qui s'établissent en France à 14% à temps de travail égal. Un nouveau droit à l'information pour les salariés, qui pourront, à partir de 2027, dans les entreprises de plus de 250 salariés, avoir accès à des informations salariales sur des postes comparables et demander la correction des écarts non justifiés. Cela répond à une réelle demande côté salariés, où la moitié d'entre eux jugent opaques les critères d'augmentation dans leur société et 2/3 des cadres sont favorables à ce que la paix de chacun soit connue de tous.
2: Chez Matera, un syndicat de copropriété parisien qui emploie près de 300 personnes, Laetitia a assisté à la grande bascule vers la transparence totale. Pour beaucoup de mes collègues, dit-elle, cette visibilité était une première. Il y a eu de nombreux débats. Tout le monde a regardé, un peu par curiosité. Mais aujourd'hui, ce n'est plus un vrai sujet. Du stagiaire au directeur, chacun peut consulter les salaires de tous de façon nominative sur un tableau de bord. Mais si la transition s'y est faite en douceur, c'est aussi parce qu'elle allait de pair avec une transparence plus générale sur les décisions ou les informations financières de l'entreprise. C'est cette culture qu'a instauré le cofondateur de Yemania, société spécialisée dans l'aménagement des bureaux, où travaillent une trentaine de personnes qui revendiquent les principes de l'entreprise libérée, qui reposent notamment sur l'autogouvernance. Cela ne résout pas tout. Il y a toujours des discussions sur les salaires. Mais chacun a les bonnes cartes en main.
1: Avoir un regard sur la paye des autres, c'est disposer d'informations. Ainsi, la transparence peut avoir un effet négatif sur les salariés, qui ont tendance à se comparer avec le haut. Mais sur le plan de l'équité, il a été montré que cela a un effet positif en donnant un pouvoir de négociation aux salariés, encore faut-il qu'ils puissent s'exprimer. La transparence pour la transparence peut créer des problèmes, car si j'ai la main sur ma rémunération, que je peux agir, cette information sera utile et positive. Sinon, je serai déçu. Reste à voir ce que contiendra précisément la déclinaison française de cette directive européenne, mais elle devrait permettre aux salariés de disposer d'informations ventilées par sexe sur les niveaux de rémunération des personnes accomplissant le même travail ou un travail de même valeur, et les entreprises devront justifier les écarts supérieurs à 5% ou les corriger.
0: Côté recrutement, les offres d'emploi afficheront des fourchettes de rémunération et cette loi va permettre de poursuivre les actions déjà lancées sur l'égalité homme-femme, notamment depuis la création en 2018 de l'index égalité femmes-hommes qui a produit des effets limités en la matière. Les très petites entreprises et les PME devrait échapper aux nouvelles obligations de transparence, sauf si la loi française va plus loin que la directive qui établit un seuil à 100 salariés. Le Centre des jeunes dirigeants, une organisation patronale progressiste, encourage toutes les entreprises à s'en saisir. C'est un levier de confiance et d'attractivité, mais la transparence ne crée pas les problèmes, elle les met simplement en lumière, estime son président. Côté grand groupe, Manutan, spécialisé dans l'ameublement de bureaux, 2500 salariés, a anticipé la loi sur la transparence en mettant à plat toutes les classifications et en affichant des fourchettes de rémunération dans les offres d'emploi. Les rémunérations étant un point sensible, le groupe a formé ses managers et mis en place une adresse e-mail où chaque salarié pourra envoyer des questions. En matière de transparence, la première marche est souvent la plus haute.

En janvier 2008, elle obtient la nationalité française. En 2013, Fabienne Thibault rejoint le collectif d'artistes Les Grands de Voix des comédies musicales qui chantent pour les enfants hospitalisés Un faux départ. Le 8 avril 2022, Fabienne Thibault s'engage auprès de l'association victime du Covid-19 pour soutenir la demande d'une journée de deuil nationale afin d'honorer la mémoire des morts du virus et interprète la chanson « Jamais le temps s'effacera ». En 2023, Fabienne Thibault est opérée à cœur ouvert avec succès.

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Bonjour, Wolfgang Amadeus Mozart et François Blasi sont heureux de vous accueillir sur Radio Collège, fréquence 95.9 ou sur radiocollège.fr, en compagnie de Richard qui assure la réalisation de cette édition de Divertimento avec au programme Beethoven, Liszt, Handel, Brahms, Dvorak, Bach et Paul Dukas. Alors nous ouvrons comme d'habitude, enfin le générique en est une déjà puisque c'est l'enlèvement au sérail, par une ouverture, une des deux plus célèbres ouvertures de Beethoven avec Coriolan que j'adore, mais là c'est l'ouverture d'Egmont. Alors je vous dirai deux mots de cette ouverture. En fait, c'est pas un opéra, hein, c'est l'opus 84, nous sommes en 1809-1810, donc Beethoven a déjà une quarantaine d'années, et c'est inspiré donc du drame de Goethe, hein, le comte Egmont qui lutte pour l'émancipation des Pays-Bas espagnols au XVIe siècle, voilà, pour tout en dire autant. Un climat un peu dramatique au départ, et puis cette énergie très beethovenienne que nous transmettent Sir Neville Mariner à la tête du Radio Symphony Orchestra de Stuttgart. S'est enregistré autour de 91-94.

Oui, voilà. Je dis autour de 94, je me répète, mais parfois sur les pochettes de disques, il y a le nom de tout le monde. Et pour la date d'enregistrement, eh ben, faut bien chercher. Et il n'y a pas toujours la référence exacte. Bon, ça vous donne quand même une petite idée pour Sir Neville Marriner, qui lui est né en 24, violoniste aussi, et mort en 2016. Grand chef britannique. Voilà. Autant pour moi. Bon, cette ouverture d'Egmont, je me répète, que j'aime beaucoup avec c'est forcément Beethoven. Nous passons à Franz Liszt. Alors, Franz Liszt, il est né en 1811, hein. C'est un Hongrois de naissance, hein, tout le monde le sait. Il est mort à Bayreuth, qui est la ville de Wagner, bien sûr, en 1886. On va aller vite parce que les biographies, vous pouvez les retrouver partout. Pianiste virtuose, tout le monde le sait, dès 9-10 ans, il connaissait à peu près tout le répertoire, et d'oreille, bien entendu, comme tous ces génies. Et il a évidemment beaucoup écrit pour le piano. C'est le cas des deux mouvements de concerto, de son premier concerto. Il en écrit que deux, hein, que je vous propose. Nous aurons le premier et le deuxième mouvement. Le premier mouvement est un allegro. Le deuxième mouvement est noté quasi adagio. Bon. Oui, effectivement, généralement la règle veut que le premier mouvement soit plus rapide et le deuxième plus lent. Le pianiste dont je vous parlerai tout à l'heure, après, avoir écouté ces deux mouvements, parce qu'il mérite, c'est le Nelson Fréré. D'ailleurs, je dédie ce morceau à ma petite sœur qui est une amoureuse de Nelson Fréré. Et c'est le Dresdner Philharmonie, la Philharmonie de Dresde, qui est dirigée par Michel Plasson, qui l'accompagne. Et là, nous avons la date, c'est en 1994.

Voilà, le piano de Liszt. Alors, ce n'est pas, comme je l'ai lu quelque part, ce n'est pas effectivement de la virtuosité pure. Hein. Les rhapsodies, on a entendu Xifra dans une émission précédente. Et là, c'est pas évident. C'est pas de la virtuosité. Pour la virtuosité, loin de là. Et ces deux mouvements, dont le deuxième d'une extrême douceur, avec un beau saut de flûte quand même au début, prouvent que c'est, enfin, pour des pianistes professionnels, relativement jouable. Alors Nelson Freire, je vous avais dit que je vous en dirais deux mots rapidement, il est né en 44, c'est un Brésilien, hein, il est mort en 2021. Alors, enfant prodige, hein, il joue à 8-9 ans, je crois, en concert, une oreille absolument parfaite. Et je vais vous lire trois lignes du livre que dans le dictionnaire amoureux du piano que Olivier Bellamy a consacré au piano. Il aimait beaucoup Nelson Freire, qu'il a d'ailleurs rencontré. Il écrit: Nelson Freire n'est pas un pianiste comme les autres. Il déchiffre à la vitesse de l'éclair et procède de prodigieuses facilités techniques, comme sa camarade Martin Argerich. Effectivement, ils étaient très amis. Il n'a nul besoin de travailler, il joue. Et cette facilité l'entraîne à être assez simple et à ne pas faire de la virtuosité ostentatoire, j'allais dire. Il y a un toucher magnifique. Et je comprends que ma petite sœur, alors elle a dû être très malheureuse, qu'il a eu un accident quelques années avant sa mort et qui l'ont beaucoup blessé au coude et au bras, et il a peu pu jouer. Bon. D'où une certaine dépression. Nous passons à Handel une petite séquence consacrée à de la musique sacrée. Alors c'est de la musique sacrée et c'est aussi un opéra. Hein. C'est d'ailleurs un oratorio, voilà, de Handel qui s'appelle Théodora. Je vais aller assez vite. Théodora, c'est une martyre chrétienne. Les arts florissants de William Christie en 2000. Alors c'est un grand spécialiste de cette musique. Interprète cet oratorio qui a été créé en 1750. Donc c'est plutôt sur la fin de vie de Handel qui est mort en 1759. Et je vous propose 4 airs quand même d'Handel, dont je vous donnerai le titre après, parce que peu importe d'ailleurs.

Bon, j'espère que vous avez apprécié. Alors, moi, je suis un fanat d'Handel, hein, quand même, hein, et qui est trop connu pour Water Music et puis le Messie, bien sûr, qui est superbe, hein, et pas assez pour ses opéras. Alors là, c'est un oratorio, donc encore en trois actes. Les deux premiers airs que je vous ai proposés, l'un du ténor, l'autre du chœur, sont issus du premier acte. L'air de Théodora, donc l'héroïne, hein, martyr chrétienne, c'est le seul oratorio de Handel alors fondé sur l'histoire chrétienne, d'après ce que j'ai lu. Et Théodora est une martyr, hein, réelle du début du 4e siècle. Donc l'air de Théodora est tiré du 2e acte. Et le chœur, c'est d'ailleurs le chœur final du 3e acte. Bien entendu, l'œuvre, je sais pas si je vous l'ai dit, a été créée en 1750. Ça a été un échec, mais il paraît que c'était quand même l'opéra de prédilection de Handel. Et il était quand même assez bien placé pour en juger. Brahms, nous changeons de siècle, là, bien entendu, avec Johannes Brahms, 1800, je parle de mémoire, là, 33. C'est un hambourgeois, je sais, puisque j'étais une fois à Hambourg, et bon, attends. Ils étaient très fiers, les Allemands qui sont très musiciens, hein, et mélomanes également, ce qui n'est pas tout à fait la même chose. Il est mort à Vienne en 97. Alors, il a écrit pour un peu tout, et une musique de chambre que j'aime beaucoup, dont notamment un quatuor, enfin peut-être deux même, un quatuor avec piano, numéro opus 25, donc c'est plutôt une œuvre de jeunesse. D'ailleurs, il a 20-25 ans quand il compose ce quatuor, qui est très reconnaissable. Alors, quatuor et piano, ça veut dire quatuor à cordes, donc violon, alto, violoncelle. Donc vous enlevez le deuxième violon et vous ajoutez un pianiste, qui en l'occurrence est Émile Gilels, qui est un grand soliste, hein, ukrainien de naissance, né à Odessa en 1916 et mort à Moscou en 1985. Lui aussi, enfant prodige, enfin bref. Donc revenons à Brahms, et je vous propose les deux derniers mouvements de ce quatuor avec piano, un mouvement andante con moto, bon, et surtout, parce que c'est ce qui caractérise, c'est ce qui personnalise ce quatuor, le rondo à la Zingarezze, c'est-à-dire à la gitane, et Brahms avait, qui est hongrois, avait à la gitane, à Zigane plutôt, hein, pour être plus précis, avait rencontré un violoniste Zigane hongrois, et ça l'avait beaucoup influencé. Et vous écouterez après le Andante con moto, donc ce quatrième mouvement, rondo à la Zingarezze, typique et très beau à mon avis, et très entraînant, j'allais dire, de Johannes Brahms. Donc j'ai cité Émile Gilels, mais ce sont les trois membres de l'Amadeus Quartet, qui est un célèbre quatuor, qui joue avec Émile Gilels.

Voilà, j'espère que vous avez apprécié. Alors, rectification, hein, pendant qu'on écoutait ces deux derniers mouvements de l'opus 25. Il a 28 ans, très exactement, donc c'est en 61 qu'a été créé. Il a écrit trois quatuors avec piano et non pas deux, comme je vous l'ai dit tout à l'heure. Et il a été créé en 61 à Hambourg, et la pianiste était Clara Schumann, donc la femme de Robert Schumann. Et Robert Schumann et Brahms étaient très amis. Voilà pour notre séquence musique de chambre. Donc Émile Guilel, c'est les trois membres du quatuor Amadeus que je peux vous citer. Au violon, il y a Norbert Breinin, Peter Schlidhoff et Martin Lovett. Et Martin Lovett au violoncelle. Le quatuor né en 71, ça a été enregistré en 1971. Et ce quatuor, qui est anglais en fait, hein, créé en 1947, a été dissous à la mort de Peter Schlidhoff, à la mort de l'altiste, 40 ans plus tard. Dvorak. Ah, quand on parle de Dvorak, en principe, on pense à la 9e symphonie. Alors, c'est d'ailleurs bizarre que ce chiffre 9 marque les symphonies, parce que Beethoven a écrit 9 symphonies, Mahler en a écrit 9, Bruckner aussi, il y aura une 10e, et Dvorak aussi 9, et ainsi que Schubert, hein. Je sais pas pourquoi, c'est peut-être le modèle beethovenien, ou alors c'est un chiffre fatidique pour les compositeurs de symphonies. Haydn, lui, en a écrit plus d'une centaine, comme vous le savez. Donc, mais c'était avant Beethoven, justement. Bien, digression. Impossible de parler de Dvorak sans, évidemment, vous proposer les deux derniers mouvements de la symphonie du Nouveau Monde. Alors, Dvorak n'est pas américain. Il est né en Bohème en 41. Il est mort à Prague, d'ailleurs, en 1904. Mais il a été invité au Conservatoire de New York en 1895, donc il a un peu plus de 50 ans. Et aux États-Unis, il compose un Te Deum, il compose son très beau concerto pour violoncelle, et il compose cette 9e symphonie, dite du Nouveau Monde, c'est l'opus 95 en mi mineur. Bon, le troisième mouvement est un scherzo molto vivace, et le quatrième mouvement, Allegro con fuoco, très célèbre parce que ça a été l'indicatif d'une émission très célèbre aussi. James Levine dirige l'orchestre de Chicago en 1981.

Voilà, alors bon, vous connaissez, beaucoup d'entre vous en tout cas, j'espère, connaissent ce final annoncé au cuivre. C'est il y a un côté triomphal, je vais dire, et assez dansant d'ailleurs. C'est puissant, voilà. Et cette symphonie Nouveau Monde qui est où Dvorak a essayé d'intégrer des éléments harmoniques et rythmiques américains, mais bon, il est slave d'origine. Dvorak, je vous l'ai dit, il est tchèque. Hein. La bohème, c'est tchèque. Et il y a donc un très très savant mélange. Il est retourné en Tchécoslovaquie après son passage aux États-Unis. Et voilà. Mais il nous est resté donc de ce passage aux États-Unis un très beau thème. Je le répète, le concerto pour violoncelle dont je vous proposerai forcément un jour au moins de mouvements qui est superbe aussi. Et cette célèbre symphonie du Nouveau Monde, la 9e. Et dernière, je répète, l'Orchestre de Chicago, je ne sais pas si je vous l'ai dit, en 81, par James Levine. Voilà. Jean-Sébastien Bach, donc nous revenons plutôt à l'époque de Handel, tout à l'heure, c'est-à-dire à cheval, enfin plutôt première moitié du 18e siècle. Il est né en 1685, comme vous savez, il est mort en 1750.

que normalement éducation assez stricte, grand organiste également, et malheureusement pour lui, obligé de s'arrêter en 80-82, son dernier concert c'est 82, car il était atteint de la maladie de Parkinson. Il a donc arrangé, mais très bien, dans le bon sens du terme, plusieurs cantates de Bach. Et tout d'abord, je vous propose, excusez-moi, je suis en train de regarder mes notes, voilà. La première, c'est Jesus Joy of Man's Desiring, une cantate 147, pour ceux qui voudraient avoir l'original, en ut majeure, composée en 1723 par Bach, donc. L'enregistrement de Wilhelm Kempff date de 1953.

Voilà, il y a ce côté luthérien également, hein, donc Bourkempf, il y avait, ça correspondait un peu à son éducation. De Bach, faut jamais oublier, hein, c'est pas, c'est religieux, mais ce n'est pas catholique. Et donc cette cantate, pour ceux qui voudraient, donc BW 147, deuxième arrangement. Et deuxième cantate que je vous propose, c'est tiré de la cantate BW 140 pour

Voilà, deuxième extrait de cantate arrangé par et joué par Vilenkev. Alors, le troisième morceau que je vous propose n'est pas l'arrangement d'une cantate, c'est un mouvement célèbre d'une sonate, mais qui n'est pas pour piano au départ. La Sicilienne, vous reconnaîtrez, normalement c'est la flûte qui joue ça dans la sonate, qui est une suite, je crois, hein, de Vilenkev. Là, nous sommes beaucoup plus tard, puisque nous passons au BW 1031, donc on est plus tard dans la vie de Bach. Et vous allez reconnaître, pour ceux qui connaissent cette sonate, vous allez reconnaître le thème, mais c'est Vilenkev qui l'a arrangé pour piano.

Voilà, bague, bien sûr, même dans la sicilienne qui est en jouée, qui est dansant, hein, comme son nom l'indique, parce que c'est une danse, il y a cette, un peu cette rigueur quand même, cette, pas austérité, mais je cherche le mot, très luthérienne de Bach, le cantor de Leipzig, donc, est parfaitement, à mon avis, retranscrite par le fils de musicien luthérien, ses parents étaient musiciens, qui était Wilhelm Kempff, donc, je le rappelle, qui nous a quittés en 1980, grand interprète également de Beethoven. J'ai notamment une célèbre interprétation du concerto empereur de Beethoven. Donc nous étions en 1953. Nous terminons avec un compositeur du 19e siècle, à cheval sur le 19e et le 20e siècle, puisqu'il est né et mort à Paris. Il est né en 1865 et il est mort en 1935. Il s'agit de Paul Dukas, alors qui a été sa biographie, comme je me répète, peut être trouvé n'importe où, notamment donc professeur de composition au conservatoire et à l'école normale de musique. Il a eu Olivier Messiaen comme élève. Je vous répète, il est mort en 1935, Dukas, donc c'est un compositeur à la fois du 20e et également, peut-être plus d'ailleurs, du début du 20e siècle. Ce n'est pas tout à fait le cas de l'œuvre la plus célèbre que je vais vous proposer, puisqu'il s'agit en intégrale, hein, il s'agit de l'apprenti sorcier. Alors, l'apprenti sorcier a été créé en mai 1897, sous la direction de Paul Dukas, d'ailleurs, et il a été joué, je dis ça parce que vous allez comprendre pourquoi, par les Concerts Lamoureux en 1899. Et ce sont les Concerts Lamoureux dont je vous propose une interprétation, mais pas en 1899, parce que les techniques d'enregistrement étaient plus que rudimentaires à l'époque, mais en 1952. L'orchestre est dirigé par Ferenc Fricsé, grand chef hongrois, mort un peu prématurément, à peine 50 ans, en 1963. Et alors, je voulais faire une digression quand même sur les orchestres, les sociétés d'orchestres et de concerts. À l'époque, les Concerts Lamoureux ont été créés par un certain Charles Lamoureux, à Bordeaux d'ailleurs, en 1834. Et puis, il y a eu les concerts Padeloup, comme vous le savez peut-être, 1861. Padeloup, c'est célèbre avec le sketch de Poiré et Sirot, vous savez, et là où il est signalé qu'il est interdit de fumer en jouant du hautbois. Bon, digression. Il y a les concerts colonnes, il y a aussi l'orchestre de la Société des Conservatoires. Tout ça, ces sociétés, ces orchestres, ces philharmonies sont nées courant 19e siècle. Une vie musicale intense. Et d'ailleurs, la Société Philharmonique de La Rochelle, née en 1815, a eu également son orchestre. Revenons à Paul Dukas et à l'apprenti sorcier. Après, je vous laisserai avec l'intégrale, puisque c'est la dernière œuvre. Vous connaissez l'histoire. Le sorcier s'en va, laisse l'apprenti en lui demandant d'aller chercher de l'eau au puits, et il se rend compte qu'il y a une formule magique qui permet à un balai de faire le boulot à sa place. Donc, et il y a le thème récurrent, hein, leitmotiv en quelque sorte, et malheureusement l'apprenti ne connaît pas la formule pour arrêter le balai, et alors il amène des seaux d'eau, et il commence à avoir plein d'eau dans la maison, donc il coupe le balai en deux. Malheureusement, les deux morceaux font également le boulot. Heureusement, le maître revient assez tôt pour éviter le désastre et donne la formule qui permet de tout arrêter. Mais l'apprenti sorcier, à mon avis, a été recalé à son stage. Nous écoutons maintenant, après ce long bavardage, mais pour vous raconter l'histoire, notre professeur de musique en 6e ou en 5e nous le passait, et nous avait raconté ça parce qu'il était important de lier la musique à du narratif. Voilà, Ferenc Fricsé à la tête de l'orchestre Lamoureux en 1952, dans L'apprenti sorcier de Paul Dukas.

Voilà ce poème symphonique le plus célèbre de Paul Dukas et le plus célèbre de l'un des pièces les plus célèbres du répertoire classique quand même. Donc l'apprenti sorcier Dukas, bon quand même, a écrit Ariane et Barbe Bleue opéra. Il a beaucoup écrit pour le piano. Donc il n'a pas écrit que l'apprenti sorcier. Parfois on a tendance à réduire, j'allais dire, un compositeur à sa seule œuvre. C'est un peu comme Dvorak, la 9e symphonie. Non, il y en a d'autres, et puis il y a le concerto pour violoncelle, etc., etc. Voilà. Merci à Richard de nous avoir assuré la réalisation de cette édition de Divertimento. 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Rediffusion le jeudi, de 20h à 22h. 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Revenons à Divertimento. Donc Beethoven, Liszt, Handel, Brahms, Dvorak, Bach et Dukas vous saluent bien et je vous donne, en ce qui me concerne, rendez-vous à la semaine prochaine pour une nouvelle édition de Divertimento avec, pour en terminer, un Divertimento du divin Mozart.

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0: Bonsoir et bienvenue dans le Song Pudding. Chaque mois, nous nous retrouvons dans le très accueillant studio de Radio Collège pour vous proposer une playlist thématique. On a déjà abordé le garage, un jour sans fin, les sonneries de téléphone, mais ce mois-ci, je pressens une émission toute douce puisque notre thématique du jour, c'est le refuge. Installez-vous confortablement, on va choyer vos oreilles. Et comme gardien et gardienne de refuge, j'ai avec moi ce soir Corentin. Bonsoir Corentin.
1: Salut Marc.
0: La route était bonne jusqu'au refuge, pas trop dénivelé?
1: Ah, j'étais dans un cocon là, c'était parfait.
0: Ouais, classe. Maxime, bonsoir Maxime.
2: Salut.
0: Alors je sais que tu peux trouver refuge dans une salle bondée en écoutant des gros riffs de guitare. Tu vas peut-être me faire mentir sur la douceur de cette émission.
2: Aujourd'hui ce sera intime.
0: Ok. À suivre. Ginette, toi qui es devenue un refuge à toi toute seule pour la petite Mila, comment tu abordes l'émission?
3: Moi, pas si doux que ça. Enfin, okay. On verra, mais avec de la hauteur, tu as raison. Un peu de hauteur, ouais.
0: Benji, toi, je sais que tes doudous musicaux sont tout noirs et provoquent tes pogos. Pareil, on est dans quelle ambiance?
4: Bonjour à tous. Déjà, on verra, mais il y aura de la douceur ce soir. Ce sera plus de la douceur.
0: Je le sentais. Et Fabien, notre musicien, tu pourras nous dire si on peut intentionnellement construire un refuge musical peut-être. Et à l'abri dans sa cabine, c'est Stéphane en régie. Bonsoir Stéphane. On vous accueille donc dans le Song Pudding. Prenez place, notre refuge est ouvert à toutes et à tous. Alors je voulais commencer par donner la parole à Corentin, puisque a priori c'est toi qui as mis ce mot dans l'enveloppe. Et pourquoi alors? T'as besoin d'un petit refuge
1: ou d'une rando? Oui, c'est moi le coupable. Et j'ai regretté cette théma. Je l'ai trouvé un peu fade, voilà, un peu
0: d'accord.
1: Fade. Mais ça me ressemble bien parce que c'est vrai que la musique m'accompagne.
0: Pas d'être fade, hein,
1: mais la musique m'accompagne un peu au quotidien et c'est souvent que j'ai des morceaux sur lesquels j'aime bien réécouter à des moments un peu comme un refuge ou comme une atmosphère que je vais bien aimer à ce moment-là. Ou alors j'écoute des morceaux et je me dis tiens, je les écouterai à ce moment-là et là ce sera le summum. Donc ça, c'est un peu des routines que j'ai avec moi-même. Et donc je pense que c'est pour ça que j'ai proposé cette théma. Et en même temps, ça me parlait pas. Et puis peut-être j'ai
0: quand t'as dû choisir, c'était plus compliqué.
1: Plus compliqué. Et j'aime bien que les chansons elles viennent un peu spontanément. Donc j'ai pris ce qui venait spontanément.
0: Ok.
1: Il y en a une, c'était évident. C'était une chanson que j'ai découvert en lisant la biographie de Keith Richards que je recommande, qui s'appelle Life. Okay. Si vous aimez le rock'n'roll, c'est assez rock'n'roll pour le coup. Et il décrit comment il a composé cette chanson qui s'appelle Gimme Shelter. Okay, donnez-moi un refuge, un abri. Et donc c'est ma première chanson.

0: Donc c'était Gimme Shelter des... Évidemment, des Rolling Stones dans le Song Pudding de ce soir consacré au refuge. Et tu disais que c'était presque trop évident pour toi, Corentin ?
1: Ouais, c'était vraiment. J'adore cette chanson. Moi, c'est une que j'aime beaucoup. Je la trouve à la fois douce et à la fois intense. Un peu. Uh-huh. On sent l'esprit rock. Et ce que j'aime beaucoup dans cette chanson, c'est que c'est une guitare au début et je trouve qu'on reconnaît pas un son de guitare. Et D'accord. c'est ça qui m'a la première fois captivé, c'est ce son. Ding ding ding ding ding.
0: J'ai pas fait attention. Mais du coup,
1: c'est ça qui m'a accroché la première fois. C'est sympa ça.
0: Mais faut accepter les évidences aussi. Hein, parfois.
1: Ouais.
0: Est-ce qu'il nous fait
1: Je l'accepte.
0: Tant mieux. Alors, on va passer. Enfin, vous, est-ce que vous êtes senti bien dans cette chanson d'ailleurs? C'était accueillant. C'était.
2: Ouais, c'était un peu Far West, un peu Santiago sur On the Road.
0: Ah oui.
2: Ouais,
0: t'as raison.
2: En tout cas, hein? C'est sympa. Ouais.
0: Tu vois bien la route poussiéreuse et le.
3: Ouais, dans la voiture, là, le bras à la fenêtre, très bien.
0: Et alors Maxime, ça va être ton tour. Alors, est-ce que j'ai visé juste? Est-ce qu'on va encore sauter sur les canapés dans ton refuge?
4: Mais non, je t'ai déjà dit non.
2: je le répète.
4: alors moi, c'était pareil. Refuge, j'étais un peu perplexe.
0: Uh-huh.
4: Je suis parti sur des refuges de montagne, des refuges SPA, des...
0: D'accord.
1: Ah oui, j'y avais pensé. Ouais.
4: Ah, c'est pour ça que vraiment absolument, enfin des refuges.
0: Alors c'est une émission radio, mais t'as un super joli t-shirt petit chat hein, pour le refuge SPA. Je comprends.
4: Mais pour le coup, il y avait vraiment rien qui me venait à l'idée sur cette thématique-là. Et ben, j'ai fait comme Corentin. Je suis parti sur mais une artiste que j'aime beaucoup, que j'écoute beaucoup.
0: Ok.
4: Un peu dans toutes les circonstances. Quand je sais pas quoi écouter en voiture, à la maison, ça passe toujours.
0: Ok.
2: Nana Mouskouri.
4: C'est une femme. C'est Shannon Wright. Et d'ailleurs, je me posais la question de savoir si je vous l'avais pas déjà imposé sur une des émissions, parce que c'est vraiment une artiste que j'aime beaucoup.
0: Ok.
4: A priori, non.
1: C'est la quatrième fois, Maxime.
4: Ouais. ça serait pas étonnant.
0: Non, le mois prochain, faut changer. Hein.
4: Et donc, avec un titre de circonstance, quand même, qui s'appelle Close the Door, donc ferme la porte, et on se retrouve bien tranquillement avec Shannon Wright.
0: Derrière la porte.

0: Ça nous a posé quand même, hein.
1: Pour moi, c'est très réconfortant.
0: Donc, tu nous rappelles, donc, Shannon Wright, et le titre, c'était
1: Close the Door.
0: Close the Door. C'est vraiment une invitation à l'intime et au... Et on se demandait avec Ginette, du coup, c'est ton refuge quand ça va bien ou quand ça va pas?
1: Moi, j'écoute beaucoup, beaucoup de musique triste, alors.
0: Ok, même quand ça va?
1: Oui,
0: ça va. Donc, ça va bien ce soir, Maxime?
1: Ça va très bien.
0: Ah, c'est cool.
2: Oui, mais on allait pour aller au bout de la réflexion, on se disait aussi que des chansons comme ça, comme tu dis, qui posent, qui sont douces, ça peut être quand ça va, mais que tu as un peu froid, que tu as besoin d'un plaid sur les épaules. Ouais. Et ça finit te réconforter, te mettre en douceur. Quoi.
0: Un petit plaid sonore, cette Shannon. C'est joliment tricoté. Je sais pas, toi, Corentin, t'étais bien?
3: Ouais, j'ai trouvé ça très sympa, très, très doux.
0: Et on va passer à toi, Ginette. Alors, bon, je sais que t'as toujours des surprises, hein, en tout cas pour moi. Donc ouais. Là, je sais pas du tout ce que tu nous as réservé comme refuge.
2: Moi non plus, ouais, alors, bah pareil, hein, j'étais en difficulté avec ce thème. J'ai pas réussi à choisir de chanson refuge, sauf à vous repasser la même chanson que le mois dernier. Donc, je vous ai épargné.
0: Merci.
2: Stéphane me remercie à travers la vitre. Peut-être qu'elle arrivera en surprise à la fin. Non. Donc, je vous ai épargné ça. Et donc, un peu comme tu le disais en intro, moi, j'ai pensé plutôt à prendre de la hauteur. J'ai pensé à une artiste féminine. Où j'ai découvert qu'en fait elle était deuxième interprète, c'était pas la première interprète de cette chanson.
0: Okay.
2: Et une artiste française.
1: Elle a plus couru ?
2: Non, toujours pas. Elle va peut-être arriver à un moment donné, mais. Non, voilà, c'est quelque chose d'assez. Tu vas encore me dire, on n'est pas sur Radio Nostalgie.
0: Mais j'ai jamais dit ça. Hein.
2: Non, voilà, moi j'ai choisi de prendre de la hauteur en me posant sur les ailes d'un oiseau. Et d'aller côtoyer l'Aigle Noir, interprété par Patricia Cass.
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0: Donc c'était, vous êtes bien sur Radio Collège, pas Radio Nostalgie, merci Ginette. Et on écoutait...
1: Eh bien L'Aigle Noir, interprété par Patricia Cass, qui moi, c'était vraiment le rapport à l'aigle, l'oiseau, le refuge... Dans les hauteurs, comme tu disais.
0: Ouais. Oui, parce que ça nous a interrogé, hein. Je le rappelais aux auditeurs, aux auditrices, l'idée de l'émission, c'est qu'on a une thématique, mais qu'on découvre en direct avec vous ce que chacun dans l'équipe a ramené. Et donc, ta proposition, on s'est dit, mais c'est quoi le refuge dans l'aigle noir? Et du coup, c'est l'aigle et son nid.
1: Voilà, c'est ça, exactement.
0: Ok. Alors, bon, moi, je suis pas du tout fan, hein, parce qu'il y a Cass, Barbara, mais est-ce qu'il y en a d'autres que...
2: Au moins, c'est dit.
1: Ouais, c'est ouais. Ça.
2: Eh ben moi j'aime bien, moi j'aime bien Patricia Cass, j'aime bien Johnny Hallyday, Jean-Jacques Goldman, ses batteries avec des reverbs, ce finish de batterie énorme.
0: Ah oui, avec le gros tout, voilà. Tout, mais les échos. Voilà. Ouais.
2: Moi j'aime bien, j'avoue que c'est un petit péché mignon.
0: Ok, on a le droit.
3: Je crois que j'avais apprise en primaire celle-là, possiblement.
0: À la guitare ou à la batterie?
3: Les paroles, on est à l'école, hein. L'école avec peut-être.
2: Alors, refuge ou cauchemar?
3: Non, refuge, non, mais j'ai un bon souvenir de cette chanson. Je rappelle, hein. Petite Madeleine de Proust.
4: Un instituteur dépressif ou.
1: Ou fan de Patricia Cass.
0: Les traumas de jeunesse. Du coup, Benji, je vais te laisser la parole. Il a quel contour un peu ton refuge?
3: Alors, le refuge, elle est en deux. Enfin, j'étais un petit peu à me dire putain, qu'est-ce que je vais présenter pour le refuge? Et y en a une qui m'est venue au final, qui est une musique donc qui est tirée d'un jeu vidéo.
0: Okay.
3: Qui est sorti l'année dernière, qui est assez connu dans le milieu, enfin ça parlera sûrement à beaucoup de monde qui nous écoute, qui vient du jeu Clair Obscur Expédition 33, qui est un jeu français.
0: Ok, moi je l'ai pas, mais
3: voilà, qui est sorti l'année dernière, qui a gagné le prix du j'ai plus le nom, mais
2: Best Game Award.
3: Ouais, c'est ça. Il a eu un énorme succès.
1: Un rapport avec la Gironde ou pas, Expédition 33?
3: Alors c'est très très franchouillard en fait, parce que ça se passe vraiment dans un Paris complètement abstrait, donc c'est très inspiré de tout ce qui est la peinture. Et c'est dans un Paris donc qui a subi un cataclysme en fait, et on voit la Tour Eiffel qui est complètement un peu à la Salvador Dali
0: un
3: peu fondu, voilà, c'est ça. Donc il y a vraiment une énorme inspiration de la peinture, et c'est au cœur du jeu tout ça. Et donc dans ce jeu, donc il y a une ville qui est donc le refuge de nos héros, donc de notre équipe de héros, qui s'appelle Lumière, donc qui est Paris après ce cataclysme. Et donc la musique que j'ai proposée, donc c'est le thème de cette ville-là, donc qui est le refuge de nos héros. Et en fait, il y avait un double effet qui se coule avec qui allait avec le thème, c'est que en fait c'est une musique qui est tirée d'un jeu vidéo.
0: Okay.
3: Et donc je suis un grand fan de jeux vidéo, et en fait je vois un peu le jeu vidéo aussi comme un refuge en fait.
0: Ouais. Ah oui, il y a ça aussi.
3: Ouais, et en particulier pour ce jeu où en fait c'est une période où j'étais pas bien. Enfin, j'étais là, on m'avait dit joue à ce jeu. J'ai commencé le jeu et vraiment je me suis fondu dedans. Bon, ça a été un coup de cœur incroyable. Okay. Et donc voilà.
0: Mais avec un peu le rendez-vous quotidien, tu sais que le soir tu vas retrouver ton refuge de cet univers.
3: Exactement, vraiment, ça a été un échappatoire incroyable et une histoire incroyable. Donc c'est interprété par la soprano Alice Duport-Percier, composée par Laurien Testard. Et je vous laisse découvrir le thème de ce jeu.

0: c'était dans l'univers de, rappelle-nous Benji.
1: Alors du coup c'était le thème lumière, donc du jeu Clair-Obscur Expédition 33.
0: Et un univers que vous êtes deux, si j'ai bien compris, à avoir exploré avec Maxime.
2: Je confirme, j'ai joué au jeu et effectivement les musiques ont une place très importante, elles sont super marquantes dans ce jeu vidéo.
0: Et toi ça a aussi ce petit effet refuge
2: Non, pas du tout. Moi, je suis joueur, mais alors, les musiques de jeux vidéo, moi, c'est pas un truc. Enfin, voilà, je les consomme dans le jeu vidéo, mais après, je les écoute pas du tout en dehors.
0: Parce que toi, pour le coup, Benji, c'est des choses que tu vas chercher après, au-delà de.
1: Assez souvent, ouais. Enfin, les jeux qui me marquent beaucoup, j'ai tendance à aller chercher les bandes originales derrière. Mmh. Et c'est vrai que ça me reste. Et puis là, je dirais que Clair-Obscur, ça doit faire 6 mois, 8 mois que j'ai pas joué, mais presque quotidiennement, j'en écoute. Et puis d'autres jeux aussi, qui ont mis le paquet sur les musiques. Et voilà, j'adore me replonger dans mes anciennes sensations juste par les bandes originales, en fait. Ouais.
0: Mais Ginette, Corentin, vous êtes des gamers, vous ou...
3: Pas du tout. Pas du tout, mais ça m'a quand même replongé dans le jeu.
0: Ok, tu n'as pas joué, mais moi aussi, en fait, il y avait quand même une réelle atmosphère autour de tout ça.
3: Ouais, c'était très, très sympa. Et j'avais entendu parler du jeu, donc. Mais non.
0: Allez, ça va être. C'est à moi. Et j'ai pas mal hésité parce que j'ai déjà passé une chanson du même groupe. Mais en fait, c'est pas étonnant. C'est le groupe vers lequel je reviens systématiquement. Mon vrai refuge musical. Enfin voilà, pour moi, c'était ça le refuge. Hein, la bulle, les sons vers lesquels je vais m'allonger, me réfugier. Et puis, de toute façon, c'est notre émission, donc on fait ce qu'on veut. Hein. Alors, je crois que j'ai rarement passé un mois de ma vie sans l'écouter. D'ailleurs, hein, ça fait à peu près 30 ans que j'écoute. Et je parle du groupe belge Deus. Et mon album préféré de Deus, c'est leur deuxième. Alors, j'ai d'ailleurs une théorie, vous verrez, hein, mais je pense que le meilleur album de chaque groupe, c'est le deuxième. Voilà. J'ai fait plein d'expériences scientifiques, hein, évidemment, pour dire ça. Mais
4: moi aussi, voilà. J'ai une théorie.
0: Vas-y.
4: Pour moi, la meilleure chanson de chaque album, c'est la quatrième.
0: Ah, du coup, c'est la quatrième chanson du deuxième album, c'est forcément une théorie, quoi.
3: Faudrait qu'on ait vu ça. Planétaire, en général.
4: Exactement.
1: Bon, la meilleure partie de la chanson, c'est à la 37e seconde.
0: Le break ou le. Bon, mais du coup, on a plein d'autres sujets là. Mais bref, le deuxième album de Deus, c'est In a Bar Under the Sea. Un endroit où, je cite, on ne parle plus de la pluie. Un vrai refuge pour les Belges, donc hein, c'est un groupe belge. Donc voilà, là, on va écouter Disappointed in the Sun, déçu au soleil. Alors ça c'est un peu moi la semaine dernière quand je cherchais de l'ombre, mais allez on va plonger sous la mer avec Deus dans un bar sous la mer.

0: Disappointed in the Sun de Deus dans l'album Under the Sea, et l'album qui a, enfin la chanson qui a donné son nom à l'album, puisque là il raconte qu'il veut aller sous la mer pour oublier tous ses problèmes et arrêter de parler de la pluie. D'ailleurs, je sais pas si vous avez la référence, mais il y a un épisode des Simpsons aussi où Homer Simpson veut aller se réfugier sous la mer. J'aurais pu amener le son, mais c'était pas le... Et donc on est toujours dans le Song Pudding de Radio Collège et on cherche nos chansons refuge. Alors ça vous parle, vous, d'aller vous réfugier sous la mer?
1: Je trouve pas, c'est un peu excessif d'aller sous la mer pour éviter la pluie, mais après, bon. Ça...
0: Mais t'es pas belge!
1: Chacun, voilà, mais peut-être qu'il y a des différences culturelles que je n'ai pas.
2: Le Grand Bleu, c'est ça, hein?
0: Oui, bah voilà.
2: C'est un refuge pour.
0: Clairement, t'as raison, j'y avais pas pensé, mais ouais. Bon, par contre, il n'y a pas de bar dans le Grand Bleu, sous la mer en tout cas.
2: Il n'y a pas de bar, mais il boit quand même sous la mer. Il arrive à jouer du piano sous l'eau, je crois. Et... Ils boivent.
0: Ça fait longtemps.
2: Ouais.
0: Enfin, je sais pas si du coup si ça vous a parlé.
3: Ouais, moi ça me parle bien. Ouais, le petit côté Atlantide où personne peut nous atteindre. Ouais. Là,
0: tu vois passer les sirènes et tout.
3: Ouais. Et t'es peinard.
0: Et on a retrouvé Fabien. Alors du coup, oui. Fabien, tu vas pouvoir nous parler de tes musiques refuges. Est-ce qu'il y a forcément du saxophone ou dans tes refuges?
2: Bah oui. Oui, quand même. Souvent, pas que. Mais effectivement, là, je suis allé dans un de mes refuges préférés, qui est l'un des géants. On appelle ça des jazz giants, les géants du jazz. Et c'est Louis Armstrong, c'est Miles Davis, Charlie Parker, etc. Et l'un de mes géants et l'un de mes refuges, c'est John Coltrane, qui est un saxophoniste principalement de ténor et qui m'a accompagné depuis que j'écoute du jazz.
0: Okay.
2: Et c'est un des refuges favoris.
0: T'as commencé à 1 an, 2 ans?
2: Non, j'ai commencé le saxophone vers 7-8 ans, okay. Et puis après le jazz un peu plus tard. Mais c'est on est bien, toujours bien avec John Coltrane.
0: Mmh.
2: Voilà. Et alors le challenge c'était de passer un titre de John Coltrane qui fasse moins de 7 minutes, parce que souvent il jouait beaucoup. Il jouait avant les concerts, pendant les concerts, après les concerts, dans sa chambre d'hôtel, il s'arrêtait jamais. C'était un joueur invétéré et de saxophone en tout cas. Et donc voilà, j'ai trouvé un titre avec un autre géant et ça s'appelle In a Sentimental Mood.
0: Oh, j'adore ce son.

0: Ouais, tu disais, Corentin, sympa cette musique
1: ouais,
0: d'ambiance.
1: Ouais, c'était sympa cette musique d'ambiance.
2: C'est une musique d'ascenseur, précisément.
0: Donc vous êtes toujours dans le son pudding de Radio Collège et donc Fabien nous a fait ce cadeau, cadeau en tout cas pour moi, merci Fabien,
3: bah, plaisir
0: de ramener John Coltrane et Duke Ellington avec une Sentimental Mood.
3: C'est ça, exactement.
0: Et ouais, c'est la rencontre de deux géants, hein, ce qu'on.
3: Ouais.
0: Et imparable.
3: Je sais pas si c'est souvent c'est ce genre de d'album, ça se fait à l'initiative des studios.
0: D'accord.
3: Qui veulent faire de l'argent, hein, soyons clairs dans
0: oui,
3: les années 50.
0: Comme quand tu mets de ça à l'affiche.
3: Ouais, voilà. Mais là, pour le coup, cet album, je sais pas trop si c'est ça. C'est en tout cas, c'était deux musiciens très très respectés à l'époque et le tout l'album est vraiment chouette.
0: Et du coup, il y a une petite question qui m'est venue parce que toi, Fabien, tu es musicien, enfin Corentin aussi. Et je sais pas, Maxime Edgy, je n'en ai jamais entendu parler. Mais est-ce que du coup, alors moi je connais que la version écouter de la musique est un refuge, mais est-ce que faire de la musique ça peut être un refuge aussi parfois?
3: Quotidien.
0: Ok.
3: Ouais, c'est un endroit, en tout cas pour moi, ça me fait du bien de jouer de la musique. Et du coup, c'est pour ça que j'en joue aussi. c'est que, en général, quand. Des fois ça fait mal, des fois on n'est pas content.
0: C'est pas pour les thunes?
3: Pour les thunes, bah non, j'aurais fait autre chose, je pense, mais non, mais c'est. C'est du bien-être en fait, c'est un peu comme du yoga, comme de la méditation et en même temps c'est pour que ça permet de communiquer avec d'autres personnes, donc c'est multiple mais oui c'est aussi un refuge. Oui.
0: Et toi Corentin?
1: Ah ouais, complètement
0: au son, c'est ça.
1: Ouais, à fond. Et même des fois tu te surprends toi-même à te retrouver aussi détaché de ton quotidien, de parce que ça t'amène dans des manières d'expression que tu n'aurais pas envisagé. T'attrapes ta guitare et puis hop, tu pars. Et une demi-heure plus tard, tu dis « Ah ouais, ok, j'ai oublié tout ce qui s'était passé dans ma journée. » C'est cool.
0: Bon, bah, faites-vous du bien, faites de la musique. Je sais pas, Maxime, Benji, vous êtes créateur.
4: Pas de pratique musicale.
0: Non, pareil, hein, t'écoutes.
5: Non plus, un peu de chant, voilà. Mais voilà.
1: Bah, après, on a plein de pratiques qui peuvent être refuge. Hein.
5: Ah oui, bien sûr.
0: Et mais on va quand même passer pas à une de tes compos, Corentin, mais à ta deuxième proposition pour. Il va falloir que tu assumes une deuxième fois ce choix de thématique.
1: Je l'assume. Je suis parti sur un classique. Du coup, j'ai dit ok, thématique. On part sur un classique. Et puis en même temps, ça faisait bien écho à une période de ma vie. En fait, c'est un peu une chanson Madeleine de Proust.
0: Ok.
1: À l'époque où j'ai découvert un peu le rap, le hip-hop.
0: Ok.
1: Et j'écoutais Massilia Sound System, IAM, un petit peu toute la scène marseillaise. Et donc j'ai choisi IAM, Demain c'est loin, qui est une chanson que j'aime bien, qui est un peu atypique en plus dans sa construction. Je pense pas qu'on va la passer les 8 minutes, mais profitez
0: du début. Pareil, on partage les coulisses, mais c'est un peu toujours la frustration quand on a des morceaux un peu qui s'étendent dans lesquels on a envie de s'installer. Pas toujours le temps de les passer à la radio, mais on vous invite à réécouter tout ça en entier.

0: Ouais, t'es pas cool Stéphane là de couper comme ça, c'est vraiment pas cool pour la dernière de l'année. Mais bon, je suis pas surpris.
1: Et donc c'était, rappelle le titre quand même.
0: C'était Demain c'est loin de Ayam.
1: Ouais.
0: Bon, un peu trop long, deux couplets de 4 minutes.
1: Demain c'est long, c'est ça?
0: Demain c'est loin.
1: Ouais.
2: Et Stéphane disait que ça lui rappelait sa jeunesse, mais moi j'ai une anecdote avec Ayam. Dans ma jeunesse, j'étais en train de chiller dans le jardin de chez mes parents et j'ai écouté dans mon Walkman baladeur l'album d'Ayam, alors je sais plus lequel, et je l'ai laissé en plein soleil. Et quand j'ai récupéré l'album, la pochette de l'album, il ressemblait plus à l'album d'origine. Et en fait, il y a un twist caché avec cet album, c'est que si vous le mettez en plein soleil, alors peut-être Stéphane saura lequel, mais en fait, la pochette est noire avec écrit IAM dessus, etc. Et si vous le laissez en plein soleil, eh bien, la couleur noire s'efface. Et là, bah, je vous laisse acheter l'album et le mettre au soleil cet été pour découvrir ce qui se passe.
0: Excellent.
1: Et voir quand c'est décoloré ce qui se passe.
2: Et ouais. Non, et puis ça revient après, et puis il faut le remettre au soleil, etc.
1: Ah, mais, d'accord.
2: Oui, ouais. Ben non, j'ai pas flingué l'album de.
3: Il y a des couleurs cachées, hein, non, comme les mugs.
1: Pour les Marseillais, pour. Côté soleil.
0: Ça, c'est pour tous ceux qui laissent les albums dans les voitures.
2: C'est ça.
0: Les pochettes.
1: Ouais, de
0: plein soleil. Ouais, c'est ça.
1: Et pareil, ça fait une madeleine pour tout le monde autour de la table, Ayam. Enfin, moi, pas particulièrement d'ailleurs, hein, pas parce que j'étais en Belgique, mais le rap, ça n'a jamais été mon truc.
3: Enfin, ouais, français, non, c'est pas une madeleine Ayam, mais c'est quand même cool d'écouter du vieux son comme ça.
1: Et par contre, Stéphane, dans la cabine, ouais, lui, il était debout sur sa régie, quoi.
3: Et Demain, c'est loin, c'est le nom d'un bar dans le 20e arrondissement de Paris.
1: D'accord.
0: qui est sous la
3: assez
0: mer,
3: bien nommé.
0: Qui est sous la mer.
1: Et Benji, on va te laisser la parole pour ton deuxième morceau.
4: Pour mon deuxième
1: refuge.
4: Morceau. Oui. Alors, ben là, ça va être un peu plus presque littéral par rapport au thème. Donc, en fait, j'ai récupéré. Ça m'a fait penser à une chanson qui vient de la comédie musicale de Notre-Dame de Paris.
1: D'accord.
4: Donc 1998 quand même.
1: Uh-huh.
4: Mes aïeux.
1: Ah ouais, je commence à avoir peur. Je t'avoue.
4: Voilà, pour ne pas être désagréable, mais voilà, 1998, à force. Et donc là, il vaut pas aller des congrès. Donc c'est un album qui m'a suivi toute mon enfance. Hein, on écoutait ça pareil avec ma mère dans la voiture.
1: Okay. Hein,
4: et il y en a beaucoup, enfin, qui sont très connus, Le Temps des Cathédrales, ouais. Belle, tout ça. Donc qu'on se passe et qu'on connaît tous par cœur à force. Et dans cet album, en fait, donc qui est sur donc la comédie musicale Notre-Dame de Paris, donc il y a un énorme thème sur les réfugiés qui reviennent en clichitant avec Esmeralda, etc. Et il y a une chanson en particulier, donc qui s'appelle Les Sans-Papiers.
1: Okay. Voilà.
4: Donc là c'est vraiment un thème sur le refuge, donc les réfugiés, et donc il y a une chanson avec le thème assez qui revient tout au long de la comédie musicale, un peu en note de fond. Et on va s'écouter ça ensemble.

0: Comme tu disais, Corentin, là, c'est le gros refuge.
1: Ouais, le gros refuge, vu comment en cathédrale. Benji chantait...
2: Ah ouais, à tue-tête, mais oui. Ouais.
0: Et on arrive quand même tout doucement à la fin de cette émission, ce dernière émission de l'année, ce dernier Song Pudding de Radio Collège. Donc un grand merci d'ailleurs à Radio Collège de nous avoir accueillis pour cette première saison. On va quand même tirer au sort, voir si on se retrouve à la rentrée, sur quel son ça va être. Oui. Et Fabien, dis-nous un peu de quoi on pourrait parler à notre tour. Alors. La suspense malade à chaque fois qu'on découvre ces petits papiers.
3: La première théma de la deuxième saison de Song Pudding sera aucun souvenir.
0: C'est parfait. C'est parfait.
4: On repart à zéro.
0: Et du coup, c'est une diffusion le dimanche à 17h, le lundi à 19h, tout le temps sur radiocollège.fr. Merci Stéphane à la régie, merci Benji, merci Maxime, merci Fabien, merci Ginette et merci Mila.
1: Et merci Marc.
3: Merci à toi.
0: Et merci Nina.

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